0: 12h.
1: Valentin Lecoq pour ce résumé de l'actualité. La ville de Bruxelles ouvre une enquête sur le comportement de certains policiers pendant les manifestations de ces derniers jours. Des vidéos sur les réseaux sociaux montrent des policiers proférer des insultes racistes et transphobes. Une autre montre un agent arborant sur son uniforme un symbole qui fait référence aux croisades. Inacceptable pour le porte-parole du bourgmestre de Bruxelles. Le comportement d'une infime partie ne peut pas jeter le discrédit sur ce métier extrêmement difficile et sur celles et ceux qui l'exercent avec professionnalisme. A-t-il déclaré à la RTBF. Depuis jeudi, des jeunes descendent dans les rues de la capitale suite au vote des économies dans l'enseignement. Beaucoup de monde attendu ce dimanche après-midi à Florence, dans le sud-ouest de la France, pour une marche blanche en hommage à la petite Liana. Le corps de cette fillette de 11 ans a été retrouvé il y a quelques jours dans un silo agricole. Le principal suspect, Jérôme Barella, a été visé par plusieurs plaintes pour des viols et des agressions sexuelles sans jamais être inquiété. Ce drame provoque une tempête politique dans le pays. À quelques jours du début du mondial de football, les joueurs iraniens ont reçu leur visa pour se rendre aux États-Unis, mais la sélection iranienne devra entrer et sortir du territoire américain le jour de ces matchs. C'est une des restrictions de la délégation suite aux tensions entre les deux pays. Pas de visa, en revanche, pour les responsables de la fédération iranienne, pour le staff technique aussi. L'Iran dénonce un traitement discriminatoire. L'Iran qui sera le deuxième adversaire des Diables Rouges à cette Coupe du Monde. Les Diables, eux, s'envoleront pour Seattle lundi. C'est là que les Belges disputeront leur premier match face à l'Égypte le 15 juin. Ce samedi après-midi, ils se sont facilement imposés en match amical. Victoire contre la Tunisie 5-0. Alexander Zverev va-t-il enfin gagner un tournoi du Grand Chelem en tennis ? Après trois échecs en finale, l'Allemand de 29 ans va retenter sa chance en finale de Roland-Garros. Il sera face à l'Italien Flavio Cobolli qui disputera lui sa première finale en majeur. Match à suivre dès 15h sur nos antennes. Ce samedi, dans la finale dames, c'est la Russe Mira Andreeva qui a soulevé le trophée pour la toute première fois. Elle a battu la Polonaise Maja Gwalinska. Voilà pour les infos, belle nuit.
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0: Il est 3h.
1: Valentin Lecoq pour ce résumé de l'actualité. La ville de Bruxelles ouvre une enquête sur le comportement de certains policiers pendant les manifestations de ces derniers jours. Des vidéos sur les réseaux sociaux montrent des policiers proférer des insultes racistes et transphobes. Une autre montre un agent arborant sur son uniforme un symbole qui fait référence aux croisades. Inacceptable pour le porte-parole du bourgmestre de Bruxelles. Le comportement d'une infime partie ne peut pas jeter le discrédit sur ce métier extrêmement difficile et sur celles et ceux qui l'exercent avec professionnalisme. A-t-il déclaré à la RTBF. Depuis jeudi, des jeunes descendent dans les rues de la capitale suite au vote des économies dans l'enseignement. Beaucoup de monde attendu ce dimanche après-midi à Florence, dans le sud-ouest de la France, pour une marche blanche en hommage à la petite Liana. Le corps de cette fillette de 11 ans a été retrouvé il y a quelques jours dans un silo agricole. Le principal suspect, Jérôme Barella, a été visé par plusieurs plaintes pour des viols et des agressions sexuelles sans jamais être inquiété. Ce drame provoque une tempête politique dans le pays. À quelques jours du début du mondial de football, les joueurs iraniens ont reçu leur visa pour se rendre aux États-Unis, mais la sélection iranienne devra entrer et sortir du territoire américain le jour de ces matchs. C'est une des restrictions de la délégation suite aux tensions entre les deux pays. Pas de visa, en revanche, pour les responsables de la fédération iranienne, pour le staff technique aussi. L'Iran dénonce un traitement discriminatoire. L'Iran qui sera le deuxième adversaire des Diables Rouges à cette Coupe du Monde. Les Diables, eux, s'envoleront pour Seattle lundi. C'est là que les Belges disputeront leur premier match face à l'Égypte le 15 juin. Ce samedi après-midi, ils se sont facilement imposés en match amical. Victoire contre la Tunisie 5-0. Alexander Zverev va-t-il enfin gagner un tournoi du Grand Chelem en tennis ? Après 3 échecs en finale, l'Allemand de 29 ans va retenter sa chance en finale de Roland-Garros. Il sera face à l'Italien Flavio Cobolli qui disputera lui sa première finale en majeur. Match à suivre dès 15h sur nos antennes. Ce samedi, dans la finale dames, c'est la Russe Mira Andreeva qui a soulevé le trophée pour la toute première fois. Elle a battu la Polonaise Maja Gwalinska. Voilà pour les infos, belle nuit.
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0: Il est 4 heures.
1: Valentin Lecoq pour ce résumé de l'actualité. La ville de Bruxelles ouvre une enquête sur le comportement de certains policiers pendant les manifestations de ces derniers jours. Des vidéos sur les réseaux sociaux montrent des policiers proférer des insultes racistes et transphobes. Une autre montre un agent arborant sur son uniforme un symbole qui fait référence aux croisades. Inacceptable pour le porte-parole du bourgmestre de Bruxelles. Le comportement d'une infime partie ne peut pas jeter le discrédit sur ce métier extrêmement difficile et sur celles et ceux qui l'exercent avec professionnalisme. A-t-il déclaré à la RTBF. Depuis jeudi, des jeunes descendent dans les rues de la capitale suite au vote des économies dans l'enseignement. Beaucoup de monde attendu ce dimanche après-midi à Florence, dans le sud-ouest de la France, pour une marche blanche en hommage à la petite Liana. Le corps de cette fillette de 11 ans a été retrouvé il y a quelques jours dans un silo agricole. Le principal suspect, Jérôme Barella, a été visé par plusieurs plaintes pour des viols et des agressions sexuelles sans jamais être inquiété. Ce drame provoque une tempête politique dans le pays. À quelques jours du début du mondial de football, les joueurs iraniens ont reçu leur visa pour se rendre aux États-Unis, mais la sélection iranienne devra entrer et sortir du territoire américain le jour de ces matchs. C'est une des restrictions de la délégation suite aux tensions entre les deux pays. Pas de visa, en revanche, pour les responsables de la fédération iranienne, pour le staff technique aussi. L'Iran dénonce un traitement discriminatoire. L'Iran qui sera le deuxième adversaire des Diables Rouges à cette Coupe du Monde. Les Diables, eux, s'envoleront pour Seattle lundi. C'est là que les Belges disputeront leur premier match face à l'Égypte le 15 juin. Ce samedi après-midi, ils se sont facilement imposés en match amical. Victoire contre la Tunisie 5-0. Alexander Zverev va-t-il enfin gagner un tournoi du Grand Chelem en tennis ? Après 3 échecs en finale, l'Allemand de 29 ans va retenter sa chance en finale de Roland-Garros. Il sera face à l'Italien Flavio Cobolli qui disputera lui sa première finale en majeur. Match à suivre dès 15h sur nos antennes. Ce samedi, dans la finale dames, c'est la Russe Mira Andreeva qui a soulevé le trophée pour la toute première fois. Elle a battu la Polonaise Maja Kwalinska. Voilà pour les infos, belle nuit.
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0: Il est 5 heures.
1: Valentin Lecoq pour ce résumé de l'actualité. La ville de Bruxelles ouvre une enquête sur le comportement de certains policiers pendant les manifestations de ces derniers jours. Des vidéos sur les réseaux sociaux montrent des policiers proférer des insultes racistes et transphobes. Une autre montre un agent arborant sur son uniforme un symbole qui fait référence aux croisades. Inacceptable pour le porte-parole du bourgmestre de Bruxelles. Le comportement d'une infime partie ne peut pas jeter le discrédit sur ce métier extrêmement difficile et sur celles et ceux qui l'exercent avec professionnalisme. A-t-il déclaré à la RTBF. Depuis jeudi, des jeunes descendent dans les rues de la capitale suite au vote des économies dans l'enseignement. Beaucoup de monde attendu ce dimanche après-midi à Florence, dans le sud-ouest de la France, pour une marche blanche en hommage à la petite Liana. Le corps de cette fillette de 11 ans a été retrouvé il y a quelques jours dans un silo agricole. Le principal suspect, Jérôme Barella, a été visé par plusieurs plaintes pour des viols et des agressions sexuelles sans jamais être inquiété. Ce drame provoque une tempête politique dans le pays. À quelques jours du début du mondial de football, les joueurs iraniens ont reçu leur visa pour se rendre aux États-Unis, mais la sélection iranienne devra entrer et sortir du territoire américain le jour de ces matchs. C'est une des restrictions de la délégation suite aux tensions entre les deux pays. Pas de visa, en revanche, pour les responsables de la fédération iranienne, pour le staff technique aussi. L'Iran dénonce un traitement discriminatoire. L'Iran qui sera le deuxième adversaire des Diables Rouges à cette Coupe du Monde. Les Diables, eux, s'envoleront pour Seattle lundi. C'est là que les Belges disputeront leur premier match face à l'Égypte le 15 juin. Ce samedi après-midi, ils se sont facilement imposés en match amical. Victoire contre la Tunisie 5-0. Alexander Zverev va-t-il enfin gagner un tournoi du Grand Chelem en tennis? Après 3 échecs en finale, l'Allemand de 29 ans va retenter sa chance en finale de Roland-Garros. Il sera face à l'Italien Flavio Cobolli qui disputera lui sa première finale en majeur. Match à suivre dès 15h sur nos antennes. Ce samedi, dans la finale dames, c'est la Russe Mira Andreeva qui a soulevé le trophée. Pour la toute première fois, elle a battu la Polonaise Maja Kowalska. Voilà pour les infos. Belle nuit.
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0: Nathalie Servat avec vous pour ces informations. Bonjour à toutes et à tous. La ville de Bruxelles ouvre une enquête après la diffusion sur les réseaux sociaux de plusieurs séquences lors des manifestations de ces derniers jours dans la capitale. Des vidéos qui montrent un policier arborant sur son uniforme le symbole Dieu le veut, cela fait référence aux croisades. Une autre vidéo montre un policier fumer un cigare et d'autres des agents proférer des insultes racistes et transphobes, inacceptables pour le bourgmestre de Bruxelles. Hier après-midi, de nouvelles violences ont éclaté entre des groupes de jeunes et des policiers. 5000 personnes, dont les parents de la jeune Liana, sont attendues à une marche blanche organisée cet après-midi dans la petite commune de Florence, dans le sud-ouest de la France. La collégienne de 11 ans a été retrouvée morte dans un silo agricole après 6 jours de recherche. Ce drame bouleverse toute la France et suscite de vives critiques quant aux défaillances de la justice. Le principal suspect, Jérôme Barella, est le père d'une amie de Liana et avait jusque-là échappé à la justice malgré des soupçons de pédocriminalité. Les Arméniens sont appelés aux urnes ce dimanche pour des élections législatives, des élections qui ont aussi valeur de test sur le soutien de la population à la volte-face géopolitique du Premier ministre qui se détourne de l'allié historique russe au profit des Occidentaux. L'Arménie et la Russie, qui partagent des siècles d'histoire commune, sont techniquement alliés, mais depuis la perte de l'enclave de Karabakh au profit de l'Azerbaïdjan, l'Arménie multiplie les reproches envers Moscou et sollicite les faveurs de l'Union européenne et des États-Unis. Une dernière journée en famille pour les Diables Rouges avant de s'envoler pour Seattle aux États-Unis demain. Les Diables ont bouclé leur préparation pour la Coupe du Monde hier avec une victoire 5-0 contre la Tunisie. Et il y a 4 jours, une autre victoire 0-2 en Croatie. Ils ont pu communier une dernière fois donc hier avec leurs supporters dans un stade Roi Baudouin sold out. Après la victoire de la Russe Mira Andreeva en finale à Roland-Garros hier, place à la finale Messi aujourd'hui. Le numéro 3 mondial, Alexander Zverev, sera face au 14e, l'Italien Flavio Coboli. Une finale à suivre dès 15h sur toutes nos antennes. Fin de ces infos, excellent réveil.
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0: Un policier qui arbore un symbole utilisé par les néo-nazis, d'autres qui profèrent des insultes sexistes et transphobes, c'est ce que l'on peut voir sur des vidéos qui circulent sur les réseaux sociaux après les dernières manifestations dans la capitale. La ville de Bruxelles va ouvrir une enquête. Élection test pour l'Arménie ce dimanche. Le pays allié historique de la Russie se tourne davantage aujourd'hui vers l'Europe, au grand dam de Moscou. Après leur très large victoire d'hier en match de préparation à la Coupe du Monde, une dernière journée en famille ce dimanche pour les Diables Rouges. Demain, ils s'envolent pour les États-Unis. Et le moins que l'on puisse dire, c'est que les Diables partent confiants. Bonjour à toutes et à tous. La police à nouveau pointé du doigt après les différentes manifestations contre les mesures d'économie dans l'enseignement. Cette fois, ce sont des vidéos qui circulent sur les réseaux sociaux qui posent question. La ville de Bruxelles va ouvrir une enquête. Lionel de Neubourg, que voit-on exactement sur ces vidéos?
1: Les insultes de policiers, des injures sexistes, des moqueries transphobes. Sur une autre vidéo, on voit un agent de police qui fume un cigare. Dans cette compilation, on aperçoit aussi un symbole sur l'équipement d'un policier, symbole historiquement lié aux croisades et récupéré par l'extrême droite, symbole interdit, rappelle le porte-parole du bourgmestre de Bruxelles contacté par Le Soir. La ville de Bruxelles compte donc ouvrir une enquête pour les policiers locaux bruxellois. Hier, en fin de journée, quelques centaines de jeunes se sont encore rassemblés aux alentours de la gare centrale, parfois accompagnés de professeurs, de parents désabusés.
2: Ce que j'observe, c'est des jeunes qui n'ont pas d'autres moyens, en fait, pour se faire entendre et qui, en plus, luttent pour leurs droits scolaires et, en plus, contre les violences policières. Malheureusement, avec des événements comme ces derniers jours, la confiance est rompue.
1: La fin de journée a encore été tendue avec des affrontements entre policiers, protestataires, casseurs. La police de Bruxelles parle de quelques arrestations.
0: Merci Lionel de Neubourg avec Maïté Warland. Dramatique incendie hier après-midi à Limal dans l'entité de Wavre. Le feu s'est déclaré dans un cote d'étudiants. Deux jeunes sont décédés, quatre autres personnes ont été blessées. L'origine de l'incendie reste à déterminer. 5000 personnes attendues à une marche blanche pour l'IANA organisée cet après-midi dans la petite commune de Florence, dans le sud-ouest de la France. Les parents de l'IANA participeront à cette marche blanche. La collégienne de 11 ans a été retrouvée morte vendredi dans un silo agricole après 6 jours de recherche. Ce drame bouleverse toute la France et suscite de vives critiques quant aux défaillances de la justice. Le principal suspect, Jérôme Barella, est le père d'une amie de l'IANA et avait jusque-là échappé à la justice malgré des soupçons de pédocriminalité. 4 plaintes et 2 signalements avaient été déposés contre lui. Les bureaux de vote ont ouvert il y a une heure en Arménie, pays situé à l'est de l'Europe. Il s'agit d'élections législatives déterminantes pour l'avenir du pays. Les électeurs devront choisir entre le camp pro-européen, donné favori, et une kyrielle de petits partis favorables au maintien de l'alliance historique avec la Russie, Sandro Calderon.
3: L'Arménie est une ancienne république soviétique. Aujourd'hui encore, la Russie reste son principal partenaire économique. Le petit pays du Caucase dépend fortement de Moscou pour son approvisionnement énergétique. Il abrite toujours une importante base militaire russe. Mais les relations entre les deux pays se sont dégradées en 2023. Cette année-là, l'Arménie a perdu le Haut-Karabagh, une région disputée avec l'Azerbaïdjan, malgré la présence de forces de la paix russes. C'est alors que le premier ministre Nikol Pachinian décide de nouer des alliances avec l'Occident. L'année dernière, l'Arménie a même adopté une loi qui ouvre la voie à une demande d'adhésion à l'Union européenne. Cette perspective déplaît à Moscou. À quelques jours du scrutin arménien, le Kremlin a menacé de conséquences politiques et économiques négatives si l'Arménie poursuivait son rapprochement avec l'Occident. Mais le choix de Nikol Pachinian semble séduire les Arméniens. Son parti est donné largement gagnant ce dimanche.
0: Et les bureaux de vote fermeront à 18h heure belge. Dernier moment en Belgique pour les Diables Rouges ce dimanche. Après avoir salué les fans hier au stade Roi Baudouin et fait le plein de confiance en battant la Tunisie 5-0, les joueurs sont en congé aujourd'hui à la veille du départ pour les États-Unis. Le sélectionneur Rudy Garcia est satisfait et prêt lui aussi.
4: Franchement, il y a de l'humilité dans ce groupe. Ils savent qu'ils ont bien travaillé. Ce qui est super ici, c'est que maintenant tout le monde peut rentrer chez soi. Pas besoin de prendre des avions et tout le monde prend une voiture et se retrouve avec sa famille et ses amis. C'est l'avantage aussi de la Belgique. Donc, on passait tout un dimanche avec leurs amis, leur famille. Et comme ça, tout le monde va revenir content, confiant lundi pour partir à Seattle et préparer ces matchs de poule.
0: Une interview de Vincent Langendries. Le premier match de poule des Diables, ce sera contre l'Égypte le 15 juin. L'Égypte battue 2-1 hier en match de préparation par le Brésil. La Nouvelle-Zélande, troisième adversaire des Belges le 27 juin, a aussi perdu 1-0 contre l'Angleterre. Pendant ce temps, l'équipe d'Iran que les Diables affronteront le 21 juin s'est envolée pour son camp de base au Mexique. Après le premier titre de Mirandreva hier chez les Dames, Roland Garros va sacrer un vainqueur inédit aussi chez les messieurs aujourd'hui. La finale se jouera contre l'Allemand Alexander Zverev, 3e mondial, et l'Italien Flavio Cobolli, 14e, à partir de 15h. Une rencontre à suivre en direct sur Tipeee en télévision. C'est le Grand Prix sans doute le plus glamour de la saison de Formule 1. Le Grand Prix de Monaco se dispute cet après-midi à Monte Carlo. L'Italien Kimi Antonelli, vainqueur de 4 des 5 premiers Grands Prix de la saison, s'élancera en pole devant Max Verstappen et les deux Ferrari de Lewis Hamilton et Charles Leclerc. Départ prévu à 15h pour ce Grand Prix de Monaco, à suivre en direct sur la Une en télévision. C'est ici que se referme ce journal. Très bon début de journée.
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0: Certains policiers ont-ils commis des erreurs lors des manifestations d'enseignants et d'élèves cette semaine à Bruxelles? La ville de Bruxelles veut une enquête. Une marche pour rendre hommage à Liana en France. Des milliers de personnes vêtues de blanc vont rejoindre la commune de La Fiette, cherchée durant des jours et retrouvée morte jeudi. Nettoyé, astiqué, pas vraiment pimpant, le hall de l'air du musée de l'armée à Bruxelles. Des travaux ont sali les lieux. Bonjour, la ville de Bruxelles compte ouvrir une enquête sur les comportements de certains policiers lors des manifestations des derniers jours. Manifestations contre les réformes dans l'enseignement. Lionel de Neubourg, ce sont des vidéos diffusées sur les réseaux sociaux qui pousse la ville de Bruxelles à réagir.
1: Avec l'ouverture annoncée d'une enquête sur les policiers locaux, le policier bruxellois, dont certains sont visibles sur des vidéos où on entend les injures proférées contre les manifestants, insultes sexistes, moqueries transphobes. On voit aussi un policier qui fume un cigare ou encore sur une autre vidéo, on aperçoit un symbole sur l'équipement d'un agent, un symbole historiquement lié aux croisades et aujourd'hui récupéré par des mouvements d'extrême droite. Symbole interdit, rappelle le porte-parole du bourgmestre de Bruxelles, mais il précise aussi que le comportement d'une infime partie ne peut pas jeter le discrédit sur ce métier extrêmement difficile, dit-il.
0: Et la fin de journée a encore été tendue hier dans le centre de Bruxelles.
1: Troisième journée d'affilée avec des rassemblements de jeunes, quelques centaines, présents aux alentours de la gare de Bruxelles, accompagnés parfois d'enseignants et de parents.
2: Ce que j'observe, c'est des jeunes qui n'ont pas d'autres moyens, en fait, pour se faire entendre. La confiance est rompue. Il n'y a pas de possibilité. Je veux dire, on n'est pas dans du dialogue. On n'est pas dans un gouvernement, on n'est pas dans un système de dialogue. Et donc, il faut se faire entendre.
3: Ils vont un jeune, ils balayent, ils retournent, ils l'emmènent directement au poste. C'est pas normal. C'est vrai qu'il y a des personnes qui cassent des choses, oui, mais pas tout le monde est pareil.
1: Un rassemblement dans le calme dans un premier temps, mais ensuite il y a eu à nouveau ce face-à-face entre policiers, protestataires, casseurs. La police de Bruxelles évoque quelques arrestations.
0: Merci Lionel de Neubourg avec Maïté Warland. Une avancée majeure contre le cancer du pancréas, il est l'un des plus meurtriers. Un médicament à avaler, le Daraxonrasib, permet de doubler la survie des patients. La molécule a été testée sur 500 malades se battant contre un cancer du pancréas avec des métastases. Rita Saute-Conde est oncologue digestive à l'Institut Jules Bordet à Bruxelles. Elle va nous en dire plus, mais elle raconte aussi comment ont réagi les médecins lorsque l'annonce des résultats a été faite. C'était lors d'un congrès où elle était présente.
4: On a vu que chez les patients qui n'avaient pas reçu le traitement, la survie était aux environs de 6,7 mois, alors que chez les patients qui l'avaient reçu, c'était aux environs de 13 mois. Je sais que ça peut paraître peu et dérisoire quand on n'est pas dans le milieu, mais il faut se dire que la plupart de nos nouveaux traitements font augmenter la survie de quelques mois. Ce qui a ému un peu l'Assemblée, moi-même j'étais très émue et c'était très émouvant aussi de voir les médecins se lever, faire une standing ovation, applaudir, tout le monde. Enfin, j'en avais les larmes aux yeux parce qu'on a tous eu des patients à qui on n'a pas grand chose à proposer, qu'on a vu mourir assez vite. Et donc, ça nous donne un peu un espoir dans un type de maladie où il n'y avait pas grand chose ces dernières années. Donc, bon, voilà, ce qu'on voudrait, c'est à un moment que ça ouvre une porte pour quelque chose de plus spectaculaire encore.
0: Une interview au micro de Joanne Monté. L'Institut Jules Bordet va participer à son tour à un essai clinique. Il va donner ce médicament à un groupe de patients durant l'été. 5000 personnes devraient participer cet après-midi à une marche blanche aujourd'hui à Florence, en France, dans le Gers. Hommage à Liana, cet enfant de 11 ans. Son corps a été retrouvé à la fin de la semaine dans un silo agricole. Le suspect, incarcéré depuis la disparition de la fillette, est un père de famille de 41 ans, visé par 4 plaintes et 2 signalements pour des faits de pédocriminalité. Mais il a profité de graves failles de la justice. Tout à l'heure, le rassemblement se fera donc sur fond de polémique. Mais le village, Erwan Chassin, sait qu'il va vivre un moment chargé en émotions.
5: Depuis l'annonce de cette marche blanche, les habitants se sont préparés à la vivre. On atteste ces va-et-vient chez le fleuriste hier soir. Des Florentins, comme Morgane, 16 ans, en ressortent une rose blanche à la main.
6: Je la connaissais, c'était la meilleure amie à ma petite cousine. Donc ça fait un peu bizarre et ça fait mal au cœur surtout. J'espère que ça va l'accompagner et que... il y aura beaucoup de monde.
5: Aujourd'hui, l'adolescente ne se dit plus sereine.
6: J'ai la boule au ventre à chaque fois que je sors. Maintenant, je ne me sens pas à l'abri à Florence. Je me dis que ça peut réarriver à tout moment, mais à qui
5: Mais avant la peur, c'est d'abord la tristesse mêlée à l'incompréhension et la colère qui persiste. Après les révélations sur le passé judiciaire du suspect, beaucoup d'habitants peinent encore à comprendre comment un tel drame a pu se produire. Mais au-delà des questions, ils abordent surtout cette marche blanche comme une façon d'être ensemble face à l'épreuve, de rendre un hommage digne à Liana. La mère et le père de la jeune fille seront là pour éviter toute récupération du drame qui les touche. Ils ont fait savoir qu'ils ne souhaitaient aucune présence politique, sauf celle des maires des communes voisines, ceux qui ont aidé à rechercher leur fille. Ils sont même invités à les accompagner.
0: Un reportage de notre confrère de Radio France et les causes du décès de la fillette n'ont pas encore été communiquées. Le musée de l'armée à Bruxelles cherche des volontaires pour l'aider à lui donner un coup de frais à son célèbre hall de l'air. La salle abrite une centaine d'avions historiques. Pourquoi ce coup de pouce de volontaires? Thomas Deschamps est allé chercher les réponses au musée.
7: Des premiers Zeppelins aux F-16, c'est toute l'histoire de l'aviation qu'on peut contempler au fameux hall de l'air du musée de l'armée. Mais les 10 000 mètres carrés dans lesquels repose cette collection unique au monde ont récemment pris la poussière. Peter Carpro, directeur adjoint du musée.
8: On a de la chance parce que le site de bâtiment vient de voir avoir fini avec la reconstruction des toits et de la façade. Donc maintenant, c'est le temps pour nettoyer l'hall de l'air parce qu'il y avait pas mal de poussière et de tout ça qui est tombé. Mais il faut aussi naturellement de main d'œuvre et aussi un changement de génération.
7: Oui, car en réalité, cela fait des décennies que le musée travaille avec des bénévoles pour l'entretien de ses avions. Mais la petite équipe, essentiellement composée de retraités de l'armée, a besoin d'être renouvelée. Ben Scraver, responsable de la collection aéronef.
9: Dans un premier temps, ce sera vraiment du travail, je dirais même ingrat, balayer, poncer le plancher, enlever les clous dans le plancher. Et dans un deuxième temps, nous avons une ASBL qui a donc ses bénévoles qui travaillent sur les appareils et les personnes qui sont les plus motivées pourront intégrer cette équipe de bénévoles.
7: Avec à la clé la possibilité d'approcher des pièces rares, voire uniques au monde, qui nécessitent un important travail de restauration.
0: Et sont particulièrement recherchés ceux et celles qui ont des connaissances en menuiserie ou en travail du métal. Il y a un titre à prendre à Paris, celui de vainqueur inédit du tournoi de Roland-Garros. Le vainqueur messieurs soulèvera tout à l'heure un trophée de Grand Chelem pour la toute première fois de sa carrière, exactement comme chez les dames hier. Ce sera soit le 3e mondial propulsé favori du tournoi Alexander Zverev, soit le 14e l'italien Flavio Cobolli. L'ancien joueur et ancien directeur du tournoi Guy Forget nous résume l'enjeu pour les deux joueurs.
10: L'enjeu, il est énorme pour les deux, bien sûr. Cobolli, c'était une vraie première, mais il progresse à vitesse grand V. Le tennis italien, en ce moment, bouillonne dans tous les sens. Quant à Zverev, c'est le moment ou jamais, après toutes ces finales perdues. Donc voilà, il y aura pas mal de tensions, je pense, chez l'un comme chez l'autre. Je mettrai un petit avantage quand même pour Zverev, qui a été, je trouve, assez impressionnant depuis le début du tournoi, très performant au service, et des statistiques monumentales. Et finalement, il déroule sa partition. Le seul petit bémol, il n'a pas véritablement été accroché. Donc voilà, il arrive sur une finale comme celle-là, avec toujours le spinnaker vent dans le dos. Est-ce que Cobolli sera capable, justement, dans cette finale, d'aller le pousser dans ses derniers retours? Franchement, pour le suspense, on le souhaite.
0: Analyse au micro de Christine Anquet. Une finale à partir de 15h à suivre sur Tipeee en télévision. Demain, les Diables Rouges vont surveiller l'Atlantique et atterrir à Seattle aux États-Unis. Ils prennent leur grand départ pour le Mondial. Et c'est congé aujourd'hui pour les Belges. Ils profitent d'une dernière journée en famille. Hier, ils l'ont emporté 5-0 en match amical face à la Tunisie. Repos peut-être pour les Diables, mais jour historique peut-être aussi pour les Diablotins. Les U17 peuvent devenir champions d'Europe. Ils disputent la finale de leur Euro pour la première fois et ce sera face à l'Italie. Match à suivre en direct à partir de 19h sur RTBF Ovio. Et voilà qui referme ce journal. Je vous souhaite une excellente journée.
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0: prêts, mais on est toujours prêts pour l'accordéon. Bonjour tout le monde. Bon dimanche, nous sommes le 7 juin. Vous êtes prêts, vous, Michel?
1: Je suis prêt.
0: Marc-Vernon, vous êtes prêts?
1: Oui, oh là là.
0: À lancer le générique, allez-y.
1: Le quoi?
0: À lancer le générique. Le bouton, okay. Là, à gauche, non, celui-là, celui de gauche. Oui, celui-là. Allez-y, poussez. Okay. Hop, c'est parti.

0: Karine, ça vous, hein.
1: Vous allez bien? Non, mais écoutez, j'étais occupée déjà à répondre à des auditeurs qui me disaient qu'ils étaient là, donc je réponds. Je réponds avant de penser à vous. Bonjour tout le monde, vous allez bien?
0: Bonjour.
1: Ça va?
0: Oui.
1: Bien?
0: Oui.
1: Et vous, Michel?
2: Moi, ça va bien, mais vous allez moyennement bien.
1: Mais moi, vous rigolez, mais je suis en méga forme.
2: J'ai eu peur que vous soyez endormi sur le micro.
1: Mais vous rigolez? Non, oh, je réponds, je suis concentrée.
2: Oui.
1: Je suis très concentrée sur la conduite. On va déjà écouter Nina Pancha, c'est ça?
2: Oui, Nina Pancha, c'est un beau pas de d'homme qui s'appelle Nina Pancha la sardine.
1: Dites.
2: Après, il y aura Jocelyn Beaudour.
1: Non, mais dites-le, que je connais ma conduite.
2: Oui, c'est bien.
1: Je suis pas endormi.
2: Voilà, Jocelyn Beaudour qui nous jouera Mon amant de Saint-Jean, ça c'est un grand succès. Et puis Étienne Verschuren, qui n'a rien à voir avec André Verschuren, qui nous jouera Romantica.
1: Bon, alors il y a déjà un truc très bizarre pour le jeu. Je vois qu'il y a 8 lettres. Plus un point d'interrogation.
2: Oui, il y a
1: 9 lettres.
2: Il y a 9 lettres.
1: Pourquoi vous avez mis point d'interrogation?
2: Parce qu'aujourd'hui,
1: il y a un truc spécial.
2: Ouais.
1: Ça commence bien.
2: Ouais.
1: Je savais que je devais être réveillée plus que jamais aujourd'hui. Et je le suis. On espère que vous aussi. Préparez déjà de quoi écrire et de quoi noter les lettres tout à l'heure. On vous réexplique notre jeu. C'est tout ça sur un air d'accordéon, de la bonne humeur, le petit déjeuner, le travail, parce qu'il y en a qui travaillent. Et Michel Pruvot en super forme avec son accordéon.
2: Ouais, bien sûr, je suis là, hein, je suis prêt à faire feu.
1: Super forme.
0: Oula, oulala.
1: Allez, c'est parti.
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0: Dites, il y a beaucoup de lettres aujourd'hui. Hein.
1: Oui.
0: Bon.
2: Alors, ça vous plaît ça?
0: J'adore. Attendez, j'ai pas encore ce qu'il faut pour noter. Voilà, c'est bon.
2: Alors, on y va?
0: Ok, on cherche quoi?
2: Alors, on cherche une ville.
0: Une ville?
2: Ça change.
0: Ah, oui, c'est bien ça.
2: Il y a longtemps qu'on n'a pas fait ça.
0: Mais oui, vous avez tout à fait raison.
2: Une grande ville.
0: Bon, c'est parti. Donc, pour celles et ceux qui ne connaissent pas le jeu et qui nous rejoignent pour la première fois, déjà, vous faites très bien. Nous sommes là tous les dimanches matins, de 8h à 9h et les jours fériés.
2: Ouais.
0: Michel vous joue des morceaux, vous ne gardez que la première lettre du titre. C'est important, le titre. Pas le nom du groupe ou de l'interprète. Vous mélangez tout et vous trouvez le nom de la ville. C'est parti, premier extrait.

0: Ça, c'est
1: normalement, là, il n'y a que deux lettres, mais qui sont doublées. C'est normal?
0: Non, non, pourquoi?
1: Ah,
0: oui, c'est normal, oui.
1: Oui, c'est normal.
0: Oui, normal.
1: Mais non, mais comme ça, on peut donner un petit point de repère.
0: Vous pensez que je ne suis pas un accordéoniste normal ou quoi?
1: À nos auditeurs, vous voyez?
0: Vous avez trouvé?
1: Oui, ça, j'ai trouvé. J'ai trouvé les quatre lettres. Il y en a trois autres qui arrivent tout à l'heure et puis encore deux autres.
0: D'accord.
1: Côté musique, dites, vous nous jouerez quoi tout à l'heure?
0: Alors, qu'est-ce que je vais vous jouer? C'est une bonne question. Bir Barel Polka, qui a un deuxième titre qui s'appelle Frida Umpapa.
1: Non, vous rigolez, c'est vrai?
0: Voilà, et c'était votre consoeur qui chantait ça. Vous voyez, vous rappelez?
1: Je me souviens.
0: Hein? Annie Cordy.
1: Annie Cordy. Ah. Oui, elle avait en plus un chapeau avec deux tresses.
0: Qui se levait.
1: Vous vous souvenez de ça? Ouais. Elle tirait d'un côté, hop, il y avait une tresse qui montait et tout. Ça me faisait rire.
0: Frida Umpapa. Hein. Et c'est un grand succès. C'est elle qui l'appelait comme ça, mais c'est un succès allemand qui s'appelle Bir Barel Polka. C'est une fête de la bière. Bon, alors pour le moment, on écoute Paul Préa, Bel Ami, aussi un grand tube. Et puis, Accordéonica, ça c'est un groupe, Les Lavandières du Portugal.
1: Oh, là là. Oh.

0: Alors, trois lettres maintenant. Moi, j'aime bien quand on joue comme ça. Donc, on cherche quoi, le nom d'une ville?
1: Ouais.
0: Bon, allons-y. Là, on a déjà eu quatre lettres. Ouais. Voici la cinquième.

0: C'est le nom de... C'est la bande originale d'un film. Voilà. Mais non, c'est passé. Vous inquiétez pas. Non. Mais non, c'est pas comme d'habitude.
1: Non.
0: Non, c'est pas... Voilà, oui, oui, voilà. Lettre suivante.
1: Richard Sanderson.
0: Non, mais les amis, voilà. Allez-y, donnez la réponse.
1: Non, j'ai dit Richard Sanderson.
0: Cela dit, vous jouerez tout à l'heure. Vous jouerez tout
1: Mais enfin, le titre, c'est pas tout ça.
0: Le WhatsApp. Non, mais vous me laissez parler.
1: Le titre, c'est pas Sanderson ni La Boum.
0: C'est bien. Bon, vous jouerez tout à l'heure via le WhatsApp de l'émission 0472 50 60 70. Allez, lettre suivante.

0: Ça commence par un article ?
1: Oui.
0: D'accord. Très bien. Lettre suivante ?
1: Mais non, c'est bon, on a tout fait là.
0: On a tout fait ?
1: Oui.
0: Mais non.
1: Mais si,
0: non,
1: on...
0: puisqu'il y en a trois.
1: On a fait trois ?
0: Mais non, il en manque une encore.
1: Oh. Alors, je vous en fais
0: mais
1: une.
0: Mais non,
1: note.
0: Là, on n'a pas fait trois. Ah si ! Mais il nous manquait. Il y a un truc qu'on ne trouvait pas ?
1: Oui.
0: Vous êtes sûr qu'on a fait trois ?
1: Bah, bien sûr, oui. Je pense, hein.
0: Mais non, moi, il me semble qu'on en a
2: je
0: fait
2: sais pas,
0: six.
2: Moi, je dormais. Donc.
1: Bon, moi, je vous en fais encore une, on ne sait jamais.
0: Bah.

0: Mais c'est quand même très bizarre comme lettre.
1: Ah ben non, ben...
0: Et c'est le nom d'une ville,
1: vous dites. Ville, c'est une ville, c'est une ville, il n'y a pas de problème.
0: Vite, regardez, il faut trouver une ville avec ça, Marc Vernon, vous pourriez.
1: Voilà, mais si, bien sûr.
0: Et je suis sûre de toutes mes lettres, hein.
1: Oh, mais si vous ne trouvez pas, vous allez avoir honte.
0: Sûr de toutes mes lettres, ça vous parle, vous, ça ou pas? Bon, il faudra peut-être aller maintenant lancer Michel, qui va nous interpréter.
1: Je vais vous faire un extrait de mon nouvel album, le top 3 du Musette, au Sole Mio. Hein,
0: non, avec l'accent un peu plus... Je préfère que vous preniez l'accent. Vous voyez ce que je veux dire?
1: Italien?
0: Oui.
1: Mais que Sole Mio?
0: Ah, je préfère. Je trouve que c'est complètement différent. Je préfère.
1: Après, il y aura Hector Delfos. Ça tombe bien, justement, qui nous jouera une vraie mélodie de Jacques Brel, Bruxelles. Et puis le trio Corti, Expo 58. OK ? On écoute ça ?
0: Ouais, d'accord.

0: Il manque encore deux lettres.
1: Voilà, il manque encore deux lettres, on va voir. Mais n'effacez pas les lettres que j'ai écrites, parce que vous pensez... Mais voilà.
2: Il y a deux fautes.
1: Il y a deux fautes. Mais oui, mais s'il y en a plus. Ben, voilà. Bon, vous savez, allez filmer Michel, parce que Marc, il est occupé, pour tout vous expliquer, à effacer toutes mes lettres. Et puis tout à l'heure, il me dira, voilà, c'est toi, Karine, qui donne la bonne réponse aujourd'hui. Oui, j'ai compris. J'ai compris ce que c'était. Allez, bien, allez filmer bien. Michel. Oui, j'ai vu. Allez filmer Michel, allez. Vous allez pouvoir... Merci mon cher Marc, merci. Mais que ferais-je sans vous ?
3: C'est Michel.
1: Et que ferions-nous sans vous ? On ne verrait déjà pas Michel. Que vous pouvez voir grâce à la complicité de Marc Vernon sur la page Facebook de Viva Plus.
0: Donc Frida ou Papa de notre ami Annie Cordy, hein, et qui s'appelle à la base Birbarel Polka.

0: Bravo, Michel. Mais extraordinaire. Oh, moi, ça m'a rappelé de bons souvenirs.
1: Bah, c'est bien. Hein.
0: Ah, génial.
1: Et par contre, on a oublié un truc. Hein.
0: Ah bon?
1: Oui, on a oublié une lettre pour le jeu.
0: Parce c'est
1: qu'il il manquait deux lettres.
0: Oui.
1: Alors, il y en a une que je vais vous jouer. Il y en a une que je ne vous jouerai pas. Parce que cette lettre n'a pas de chanson qui commence avec la bonne lettre.
0: Alors, je crois savoir. Cette lettre, c'est X. Ce serait ça?
1: Ben pourquoi vous le dites?
0: Ben je ne sais pas, je pense à ça. Ce serait X?
1: Oui, c'est ça, oui.
0: J'ai compris pourquoi le point d'interrogation.
1: Voilà.
0: Ok, la dernière lettre, c'est...

0: On cherche une ville qui a été chantée notamment par Dick Angarn, par Angèle aussi, non?
1: Oui, et puis Angèle, surtout par Jacques Brel.
0: Jacques Brel également. Allez, vous avez trouvé cette lettre, cette ville, pardon. Vous nous envoyez la bonne réponse via le WhatsApp de l'émission 0472. Marc Vernon, vous complétez?
2: Oui, 50, bien sûr, 60, 70, bien sûr.
0: 0472 50 60 70. La bonne réponse, évidemment, et votre nom, prénom, adresse complète et votre adresse email. Peut-être pour vous un album de Michel Prouvot, on vous préviendra après l'émission. Allez, bonne chance à tous.
1: Allez, on retrouve l'accordéon. Un duo, donc Reflet d'Espagne, Timmermans et Rybak. Et puis alors après, j'ai une pièce unique, vous avez intérêt à la conserver celle-ci. C'est les accordéonistes de Belgique, tous ensemble. Joe Destré, Anthony Basilico, André Lhomme, Guy Tilleux, Joss Momen, Albert Henbel, Jean-Pierre Verschuren, Erika, Jean-Pierre Lepoivre, Pierre DeVos et Mathilde, qui nous interprètent le célèbre Tour de Liège. Et après, je vous jouerai les yeux noirs. Allez,
0: allez.

0: dites, vous savez qu'on va déjà devoir se quitter, après avoir donné la bonne réponse, bien évidemment, mais on se retrouvera la semaine prochaine. On se retrouvera aussi tout l'été, autant vous le dire. Et moi, je serai aussi tout l'été avec vous dans les matinales.
1: C'est bien.
0: Toutes les matinales de Vivacité.
1: Vous êtes une grosse travailleuse, vous. Hein.
0: Bah, écoutez, hein?
1: Qu'est-ce que vous devez payer comme impôt?
2: Une vraie fourmi, hein.
0: Une vraie petite fourmi, hein, oui.
2: Dis.
0: Petite fourmi ouvrière.
2: Ouais.
0: Hein, c'est pas mal, hein.
2: Rouge ou noir?
0: Bleu, aujourd'hui. Ouh. Ça dépend des jours. Ça dépend des jours.
2: Ok.
1: Bon. Et alors, la bonne réponse?
0: Alors, la bonne réponse, moi, je pense que c'est Bruxelles.
1: C'est vrai.
0: Eh bien, j'ai calé, moi, sur cet truc. Pourquoi j'ai eu deux B au début?
1: Comment vous avez deux B?
0: Ben oui, j'ai eu deux B.
1: Je vais vous dire.
0: Le premier, c'était quoi? Le premier morceau que vous nous avez joué?
1: Suzette.
0: Ah, mais c'est là où est le problème.
1: Suzette, Étoile des Neiges, Love Me, Please Love Me, Lily voulait aller danser, En Rouge et Noir, Un Gamin de Paris, Reality, la boum, et Besoin de Rien, Envie de Toi.
0: Ah, vous savez quoi, pourquoi, moi, Reality, moi j'avais mis Dream, mais non, c'est Reality, c'est vrai. Oh là là. Bon, on a trouvé, c'est le principal.
1: Bravo au gagnant.
0: On espère que vous aussi, bravo au gagnant ou à la gagnante.
1: Et donc, signalons qu'il n'y a pas de chanson dans le monde entier qui commence par X.
0: Mais allez-y, commencez. Pourquoi vous ne feriez pas ça, vous?
1: C'est vrai.
0: Xylophone de mes amours.
1: J'ai tout recherché.
0: Xylophone de mon amour ou... Xylix. Enfin, je ne sais pas, moi.
1: Compliqué.
0: Bah, compliqué à faire. Ça, pourquoi vous ne le faites pas?
1: Compliqué pour avoir un mot pour chanter, quoi. Sur...
0: Mais alors, vous l'inventez, ce mot. Vous vous souvenez de l'histoire de Urban Trad qui avait inventé une langue pour l'Eurovision il y a quelques années. Ils représentaient la Belgique, ils avaient terminé en deuxième position. Allez-y, créez.
1: X-Karine.
0: Et voilà, X-Karine. Non mais Karine tout court, c'est déjà pas mal.
1: Ben, c'est mieux.
0: Bon allez, les amis, vous devenez les programmateurs de Viva Plus. Maintenant, c'est parti, c'est libre cours à votre imagination. Pour la chanson en X, vous attendrez encore quelques semaines, le temps que Michel la crée. Mais à d'autres choses,
1: laissez-moi passer l'été.
0: Pour vous faire plaisir. Dites à la semaine prochaine, les amis.
1: Oui, salut à
0: tous.
1: Et vous
0: nous réécoutez évidemment sur Ovio, vous nous regardez sur la page Facebook de Viva Plus. Soyez heureux, belle journée avec nous.

0: Un policier qui arbore un symbole utilisé par les néo-nazis, un autre qui profère des insultes sexistes et transphobes. Des vidéos circulent sur les réseaux sociaux après les dernières manifestations dans la capitale. La ville de Bruxelles ouvre une enquête. Des élections législatives cruciales en Arménie ce dimanche. C'est un parti pro-européen qui devrait l'emporter dans ce pays pourtant allié historique de la Russie. Aucun des deux n'a déjà gagné un tournoi du Grand Chelem. Alors qui d'Alexander Zverev ou de Flavio Cobolli va remporter la finale de Roland-Garros cet après-midi? Sans doute celui qui arrivera le mieux à gérer la pression.
1: 9h, Nathalie Servet.
0: Bonjour à toutes et à tous. La police a à nouveau pointé du doigt après les différentes manifestations contre les mesures d'économie dans l'enseignement. Cette fois, ce sont des vidéos qui circulent sur les réseaux sociaux qui posent question. La ville de Bruxelles va ouvrir une enquête. Lionel de Neubourg, que voit-on exactement sur ces vidéos?
2: Les insultes de policiers, des injures sexistes, des moqueries transphobes. Sur une autre vidéo, on voit un agent de police qui fume un cigare. Et dans cette compilation, on aperçoit aussi un symbole sur l'équipement de l'un des policiers, symbole historiquement lié aux croisades, récupéré aujourd'hui par les mouvements d'extrême droite. Symbole interdit, rappelle le porte-parole du bourgmestre de Bruxelles. La ville compte donc ouvrir une enquête pour les policiers locaux bruxellois. Hier, en fin de journée, quelques centaines de jeunes se sont encore rassemblés aux alentours de la gare centrale, parfois accompagnés de professeurs ou de parents désabusés.
3: Ce que j'observe, c'est des jeunes qui n'ont pas d'autres moyens, en fait, pour se faire entendre et qui, en plus, luttent pour leurs droits scolaires et, en plus, contre les violences policières. Malheureusement, avec des événements comme ces derniers jours, la confiance est rompue.
2: La fin de journée a encore été très tendue, avec des affrontements entre policiers d'un côté, protestataires, casseurs de l'autre. La police de Bruxelles parle de quelques arrestations. On devrait connaître son bilan plus précis dans la matinée.
0: Merci Lionel de Neubourg avec Maïté Warland. De son côté, le collectif d'enseignants Mars Attacks annonce ce matin qu'il va saisir le comité P, l'organe de contrôle externe des services de police. Vous cherchez un emploi, pourquoi pas dans le secteur de l'aéronautique? Selon le Forum, les entreprises aéronautiques devraient engager des centaines de travailleurs dans les mois qui viennent en Wallonie. Mais ces travailleurs, il faut les former. Alors le Forum vient de dépenser 1 million d'euros pour acheter un avion, un MD-83, un avion de ligne américain, un avion en fin de carrière qui devient donc un avion école pour former le personnel. L'appareil se trouve sur le parking du centre wallon de formation au métier de l'aéronautique à Gosselies, près de Charleroi. On embarque avec Florence Dussart.
4: Il est là sur le tarmac, bleu pétant avec sa passerelle d'accès. À presque 40 ans, il a encore fière allure cet avion à la retraite qui ne volera plus, mais sera utilisé par les futurs stagiaires en aéronautique. Anna Ceconello est secrétaire générale du WAN, le centre de formation wallon en aéronautique.
5: Nous allons former sur cet avion le personnel navigant de cabine pour les compagnies aériennes, les métiers de chargement et de déchargement de bagages en soute, les métiers de technicien, donc les mécaniciens avions.
4: Michael Legrand est formateur.
6: On peut très bien faire une approche théorique, mais après il faut quand même concrétiser. Et cet avion qui est venu en état opérationnel permet quand même de mettre les stagiaires en conditions réelles comme s'ils étaient en compagnie.
4: Pour le Forum, le secteur aéronautique est un levier essentiel pour augmenter le taux d'emploi en Wallonie. Raymond Dierna, administratrice générale du Forum.
7: Nous avons fait au Forum des enquêtes sur les besoins de main-d'œuvre. Au niveau du secteur de l'aéronautique et du spatial, toutes les entreprises nous ont dit qu'elles avaient des projets de recrutement.
4: Entre 150 et 200 stagiaires passeront par ici chaque année avec un taux d'embauche de plus de 80% à l'issue de la formation.
0: Florence Dussart avec Arthur Ebenquis. La filière aéronautique wallonne représente aujourd'hui plus de 7400 emplois. La petite commune de Florence, dans le sud-ouest de la France, se prépare à rendre hommage à Liana cet après-midi lors d'une marche blanche. 5000 personnes sont attendues, dont les parents de la collégienne de 11 ans qui a été retrouvée morte dans un silo agricole après 6 jours de recherche. Ce drame bouleverse toute la France et suscite de vives critiques quant aux défaillances de la justice. Le principal suspect, Jérôme Barella, a jusqu'ici échappé à la justice malgré des soupçons de pédocriminalité. 4 plaintes et 2 signalements avaient été déposés contre lui. Les bureaux de vote ont ouvert tôt ce matin en Arménie, pays situé à l'est de l'Europe. Il s'agit d'élections législatives déterminantes pour l'avenir du pays. Les électeurs devront choisir entre le camp pro-européen, donné favori, et une kyrielle de petits partis favorables au maintien de l'alliance historique avec la Russie. Sandro Calderon.
8: L'Arménie est une ancienne république soviétique. Aujourd'hui encore, la Russie reste son principal partenaire économique. Le petit pays du Caucase dépend fortement de Moscou pour son approvisionnement énergétique. Il abrite toujours une importante base militaire russe. Mais les relations entre les deux pays se sont dégradées en 2023. Cette année-là, l'Arménie a perdu le Haut-Karabagh, une région disputée avec l'Azerbaïdjan, malgré la présence de forces de la paix russes. C'est alors que le premier ministre Nicole Pachinian décide de nouer des alliances avec l'Occident. L'année dernière, l'Arménie a même adopté une loi qui ouvre la voie à une demande d'adhésion à l'Union européenne. Cette perspective déplaît à Moscou. À quelques jours du scrutin arménien, le Kremlin a menacé de conséquences politiques et économiques négatives si l'Arménie poursuivait son rapprochement avec l'Occident. Mais le choix de Nicole Pachinian semble séduire les Arméniens. Son parti est donné largement gagnant ce dimanche.
0: Et les bureaux de vote fermeront à 18h, heure belge. Repos bien mérité ce dimanche pour les Diables Rouges après leur victoire 5-0 face à la Tunisie hier en match de préparation pour la Coupe du Monde. Demain, ils s'envolent pour les États-Unis. Et aujourd'hui, ce sont les Diablotins que l'on suivra. Les U17 peuvent devenir champions d'Europe. Ils disputent la finale de leur Euro pour la première fois. C'est contre l'Italie. Match à suivre en direct à partir de 19h sur Ovio. Roland Garros va sacrer un nouveau champion aujourd'hui, comme chez les Dames hier avec la victoire de Mira Andreeva. Celui qui soulèvera le trophée remportera pour la première fois un titre du Grand Chelem. Ce sera soit l'Allemand Alexander Zverev, soit Flavio Cobolli. L'Italien dispute une première finale à ce niveau, alors que Zverev connaît déjà cette pression et ça ne lui a pas réussi jusqu'ici, Christine Anquet.
9: Il fait partie des meilleurs joueurs de l'histoire à ne jamais avoir gagné un tournoi du Grand Chelem et c'est sans doute une anomalie. Mais il a commencé sa carrière sous l'ère Federer, Nadal, Djokovic et il la continue avec Alcaraz et Sinner dans les pattes. Pas facile. L'Espagnol et l'Italien n'étant plus là pour lui barrer la route, il est devenu très tôt le favori logique du tournoi. Il est en finale d'un Grand Chelem pour la 4e fois. Les 3 premières fois ont été traumatisantes. À l'US Open 2020, il mène de 7-0 face à Dominic Thiem et break dans le 3e puis dans le 5e et il perd. À Roland-Garros il y a 2 ans, il mène 2-7-1 face à Alcaraz et il perd. Et il y a 1 an et demi, il n'existe pas en finale de l'Open d'Australie face à Sinner. Alors un 4e échec le casserait-il moralement et pour longtemps ? Peut-être. Est-ce donc le jour ou jamais ? Non, on ne peut pas dire ça. Après tout, Evan Lendl et Andy Murray ont perdu leurs 4 premières finales en Grand Chelem avant d'en gagner 8 pour le Tchèque et 3 pour l'Écossais.
0: Et donc, la finale, messieurs, de Roland-Garros, Alexander Zverev contre Flavio Cobolli, c'est à 15h et c'est à suivre en direct sur Tipeee en télé. Dernière étape du Tour d'Italie féminin aujourd'hui, la néerlandaise Anna van der Breggen porte toujours le maillot rose, mais doit toujours se méfier de sa compatriote Demi Vollering, gagnante hier de l'étape Rennes. Et puis, le Tour de France, c'est dans moins d'un mois et l'une des principales courses de préparation s'élance ce dimanche, le Tour Auvergne-Rhône-Alpes. Il s'agit de l'ancien Dauphiné. Pas de Pogacar ni de Vingegaard ou d'Evenepoel au départ. Les regards sont donc plutôt tournés vers le jeune Français Paul Seyx. La première étape s'annonce déjà montagneuse. Une course à suivre en direct toute cette semaine sur la RTBF. C'est ici que se referme ce journal. Très bon dimanche.
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11: Et bonjour, bon dimanche matin à toutes et à tous. Et vous avez choisi Viva Plus à l'heure de votre petit déjeuner, petit café, tartine confiture, tartine fromage, je n'en sais rien, ou alors peut-être un petit thé. Profitez bien de ce doux moment à passer ensemble. Ensemble, c'est ce qu'on va faire jusqu'à midi. Mais dites-moi, comment faire Viva Plus mode d'emploi? Ça se passe comment ?
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11: Merci.

Bon petit déjeuner à toutes et à tous. Les auditeurs sont les programmateurs, je vous fais confiance et je vous donne la priorité absolue. Marie, pardon, petit chat dans la gorge. Marie qui me dit, pourriez-vous passer Unchained Melody? Ça fait très longtemps que je n'ai plus entendu et c'est un grand moment à passer ensemble, c'est ce qu'on fait.

0: Allez, j'espère que ça vous a fait plaisir, Marie, cette demande.
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0: Et un petit point météo, Caroline Martin. Bonjour Caroline.
1: Bonjour.
0: Bonjour, ça va bien?
1: Oui, je vais bien, et vous?
0: Moi, très très bien. Alors dites-moi, c'est plutôt calme, non?
1: Eh bien écoutez, un petit peu de soleil en certains endroits, en tout cas ce matin, du sud du pays à la botte du Hainaut. Ensuite, la grisaille sera parfois compacte sur l'ensemble du royaume. Quelques gouttes possibles, ça et là. Mais de manière générale, le temps devrait être plutôt sec aujourd'hui, avec des maxima toujours trop frais pour la saison, qui ne vont pas dépasser les 18 degrés. Le ciel devrait se dégager en soirée. Malheureusement, une nouvelle dégradation est attendue pour demain lundi.
0: Oh non.
1: Avec... Ah bah si, ah bah si, sinon c'est pas drôle.
0: Ben oui.
1: Avec quelques éclaircies, mais aussi par la suite des averses. Ça, ce sera pour dans le courant de l'après-midi. Un coup de tonnerre sera possible localement aussi. Le point positif, ce sont les températures qui remontent légèrement entre 18 et 21 degrés. Mais de manière générale, je n'ai pas de très bonnes nouvelles pour le reste de la semaine. Ça va rester un petit peu mitigé, ouais. Beaucoup de gris, un petit peu de pluie, de la fraîcheur aussi. Voilà.
0: Oui, un peu de couleur, ça ferait du bien quand même.
1: Oui, voilà, ce sera peut-être pour le prochain week-end. En tout cas, tout ça reste à confirmer, évidemment.
0: Parfait, parfait. Merci Caroline, je vous souhaite un bon dimanche.
1: Bon dimanche.
0: À bientôt.

0: Adieu.
1: Bon.
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1: 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Vous fêtez votre anniversaire ou vous connaissez quelqu'un, un proche qui fête son anniversaire. C'est ici que ça se passe sur Viva Plus. 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Retour à la programmation de Viva Plus. Nancy qui me dit bonjour Serge, je souhaite entendre Jules César du Grand Jojo. Ce sera fait dans une poignée de secondes. Nancy et puis également Martine. Et ça c'est très gentil. Eh bien Serge, pour vous faire plaisir, je suggère Nilsson Without You. Bon dimanche. C'est sympa comme tout. Merci Martine.

0: Il y a des titres qui vous procurent le frisson, et c'est le cas de Nilsson, Without You. Des demandes, et encore des demandes, il y en a beaucoup, on va essayer de faire le maximum, croyez-moi. Joseph, bonjour Joseph, perso, une petite chanson de Sheila me ferait grand plaisir, elle en a près de 700, alors faites-moi écouter quelque chose de bien, de beau, extrait du répertoire de Sheila. Bah, la responsabilité est grande, hein, Joseph, parce que c'est vrai qu'il n'y a que l'embarras du choix. Écoutez.
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0: Et j'ai choisi Bang Bang. J'espère que ça vous plaît, Joseph. Hein, tellement de souvenirs avec ce titre. Souvenirs d'enfance et tout. Souvenez-vous de ça? Bang Bang. Bon dimanche.

0: chez nous, c'est pas du cinéma, hein, sur Viva Plus. C'est vous qui programmez jusqu'à midi via WhatsApp également. Bonjour.
1: Bonjour Viva Plus, bonjour ou bon dia, Serge. Je vous envoie ce message depuis le Portugal. J'aimerais écouter Claude Michel Jeanneberg avec le premier pas. Merci et bon dimanche à vous. Viva Plus.
0: Ah, ben c'est gentil, Jean.
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0: Ah, quelle chouette musique, évidemment. Claude-Michel Schoenberg.
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0: Ah oui, et Jacqueline me dit bonjour Serge. Je souhaite, si c'était possible, d'écouter Elvis avec Hurt. C'est ce qu'on fait immédiatement et donc c'est votre choix, Jacqueline. N'oubliez pas via le WhatsApp et un grand merci à Jean qui nous écoute là-bas au Portugal. Salut Jean. J'espère que tout se passe bien pour vous et merci d'avoir choisi Viva Plus pour passer ces moments.

0: Il est 10h, Delphine Vreux pour les infos, bonjour.
1: Bonjour, certains policiers bruxellois ont-ils dépassé les limites ces derniers jours lors des manifestations contre les réformes dans l'enseignement? Y a-t-il eu par exemple des insultes ou des propos transphobes? Et un policier a-t-il arboré des symboles de l'extrême droite? La ville de Bruxelles va ouvrir une enquête au sein de sa police locale. Et hier soir, de nouveaux incidents ont éclaté dans le centre de la capitale autour de la gare centrale. La police a procédé à 10 arrestations judiciaires et 10 arrestations administratives. Une marche blanche doit rassembler 5000 participants au moins cet après-midi à Florence, en France, dans le Gers. Hommage à Liana, cet enfant de 11 ans. Son corps a été retrouvé à la fin de la semaine dans un silo agricole. Le suspect, désormais incarcéré, est un père de famille de 41 ans, visé déjà par 4 plaintes et 2 signalements pour des faits de pédocriminalité. 9 mois après une plainte déposée à son encontre l'été dernier pour viol sur une fillette, ce suspect n'avait toujours pas été entendu par les enquêteurs. Encore un peu de folklore aujourd'hui sur la grande place de Mons. C'est au tour des enfants de vivre le combat d'Ilumson. Ce petit doudou va rassembler 3500 enfants. Les adeptes de Formule 1, eux, seront rassemblés derrière leur écran pour suivre le Grand Prix de Monaco à partir de 15h. L'Italien Kimi Antonelli s'élance en pole position. Le final du Tour d'Italie féminin aussi aujourd'hui. Dernière étape ce dimanche. L'arrivée se joue dans la ville médiévale de Saluzzo, à 50 km de Turin. La néerlandaise Anna van der Breggen porte toujours le maillot rose de leader. Mais rien n'est joué. Elle pourrait se faire rattraper par sa compatriote Demi Vollering. Et finale, évidemment aussi à Roland-Garros. Finale messieurs aujourd'hui entre l'Allemand Alexander Zverev et l'Italien Flavio Cobolli. Ni l'un ni l'autre n'a jamais soulevé un trophée de grand chelem. Le match commence à 15h et ce sera à suivre en typique, sur typique en télé. Voilà qui referme ce journal. Merci d'être à notre écoute.
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bonjour, on rebonjour et puis bon dimanche matin avec Viva Plus. Beaucoup de demandes et je me penche via le WhatsApp, le 0472 50 60 70. Trois demandes WhatsApp et puis on viendra au groupe Viva Plus. Il y a Joël Le, donc au féminin. Bonjour sœur, bonjour Joël. Serait-il possible d'entendre le morceau Puppy Love de Denis Osmond? On l'a trouvé, Joël. Et c'est une bonne idée. Louise qui me dit « Bonjour Serge, je souhaite écouter Franck Olivier. Ce sera fait. » Et Étienne qui me propose « Pierre Rapsat, 1980 ». Waouh, que de chouettes demandes!

0: à écouter. N'oubliez pas, il y a également le WhatsApp 0472 50 60 70 et puis il y a également le groupe Viva Plus Facebook. Très chouette votre programmation musicale, hein. Ouais, bravo.
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0: qui écoute Viva Plus en travaillant et qui me demande Nougaro, je suis sous. Bah, j'espère que ce n'est pas votre cas si vous bossez sur les déclarations d'impôts. Très bien. Alors Dominique BDRD, voilà. Bonjour Serge, je souhaite entendre la chanson de Prévert dans la version de Claire Dasta. Merci et bon dimanche. On y va pour ces deux demandes.
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0: Alors, via le WhatsApp, voyons voir.
1: Bonjour Serge, pour encourager nos Diables Rouges qui s'en vont demain pour l'Amérique, j'aimerais écouter l'Amérique de Joe Dassin. Je veux la voir et je l'aurai.
0: Ah bah
1: bonne
0: oui.
1: Journée à tous.
0: Oh, merci Thierry. Allez les Diables.

0: Matt Pétula, avec son petit accent so British, downtown, beaucoup de demandes. On va essayer de faire le maximum, c'est pas évident. Alors Francine me demande une chanson de Gilbert Bécaud, check, ok. Et Réjeanne, je suggère Rien que toi par Dick Rivers, c'est parti.
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Sympa, Gilbert Bécaud. Et ce qui est sympa aussi, c'est la demande de Françoise. Bonjour Serge. Aujourd'hui dimanche, je souhaite écouter la chanson When Will I See You Again de Tudor Grease. C'est un truc qui me plaît bien aussi. C'est une belle demande, ça. Allez-y pour les demandes.

Hello Serge, hello tous les auditeurs. Tout d'abord, je voudrais vous souhaiter un beau dimanche. Et par la même occasion, serait-il possible d'écouter le titre Mes mocassins de Mino? Un tout grand merci, bisous à tout le monde, celui de Fortville.

0: Il est 11h, les infos, Delphine Vreux, bonjour.
1: Bonjour à vous, bon dimanche avec nous. L'APSIM, l'association belge des syndicats médicaux, veut introduire un recours contre la loi cadre, celle-là même qui réforme le secteur de la santé. Le syndicat médical estime que cette loi menace directement le système des soins de santé, la sécurité juridique, les conditions de travail des médecins et à plus long terme la qualité et l'accessibilité des soins. Autre action, celle du collectif d'enseignants Mars Attack. Il compte saisir le comité P, l'organe de contrôle externe des services de police. La police qui a de nouveau été pointée du doigt après les différentes manifestations contre les mesures d'économie dans le secteur enseignement et des vidéos diffusées sur les réseaux posent question. Dans un communiqué, la police dit avoir pris connaissance des images qui circulent, qu'il est important de rester prudent dans leur interprétation, dès lors que ce type d'extrait ne montre souvent qu'un instant précis et ne reflète pas nécessairement le déroulement complet ni l'ensemble du contexte des faits. Les services de police analyseront ces images en interne. La ville de Bruxelles va ouvrir une enquête. À l'étranger, deux votes importants aujourd'hui, au Kosovo et en Arménie. Au Kosovo, ce sont les troisièmes élections législatives en 16 mois, des scrutins à répétition qui alimentent la frustration et la lassitude de la population. En Arménie, les électeurs doivent choisir entre le camp pro-européen, donné favori, et une kyrielle de petits parti favorable au maintien de l'alliance historique avec la Russie. Le petit pays du Caucase dépend fortement de Moscou pour son approvisionnement énergétique, mais l'Arménie a aussi dans le même temps adopté une loi qui ouvre la voie à une demande d'adhésion à l'Union européenne. Aux États-Unis, le Pentagone relève le niveau de menace en matière de contre-espionnage concernant Israël et le place au plus haut niveau. L'agence de renseignement militaire estime que la capacité d'Israël à mener des opérations d'espionnage humain et de collecte technique se situe à un niveau critique. Un dimanche de sport aujourd'hui avec de la nouvelle Formule 1, le Grand Prix de Monaco à 15h. L'Italien Kimi Antonelli est en pole position. C'est aussi la dernière étape du Tour d'Italie féminin. La néerlandaise Anna van der Breggen est toujours maillot rose. Et puis côté tennis, c'est la finale homme à Roland-Garros entre l'Allemand Alexander Zverev et l'Italien Flavio Cobolli. Voilà, fin de ce flash. Belle journée à vous.

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1: Ah, c'est joli comme tout, évidemment. Bonjour, rebonjour, bon dimanche à l'écoute de Viva Plus. Voyons voir du côté du groupe Viva Plus, justement. Marie-Jeanne me dit, si possible, je souhaite entendre Just When I Need You Most, Randy Van Warmer. Ça, c'est OK, pas de souci. Georges me dit, bon matin, Serge, merci également pour vous. Je propose aujourd'hui Java par Our Heart. C'est pas facile à trouver. Ça date de 1964, apparemment. On va faire le maximum, Georges, pour essayer de trouver ça.

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0: Énorme tube de l'été en 1975. Voyons voir du côté des demandes. Claudine, bonjour Serge, bonjour Claudine. La chanson « Les mots bleus » de Christophe me ferait grand plaisir, pas de souci. Josette me dit « Bonjour Serge, je ne sais pas si c'est possible d'entendre Rikita. » Mais oui, il n'y a aucun souci, la preuve.
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Ah mais dites-moi, mais quelle matinée, beaucoup de demandes évidemment, comme par exemple Papilou qui me dit « Bonjour Serge, auriez-vous Disco Samba du Two Man Sound ? Merci beaucoup et à bientôt. » Oui, nous l'avons, la preuve est

0: Ah, ça fait du bien et ça réchauffe ces bons rythmes qui nous viennent du Brésil avec les Two Man Sound. Raymond me demande Ferré Grignard.
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Fais-moi un signe via le Facebook ou via le WhatsApp pour les demandes de chansons, mais oui. Alors Nicole me dit bien le bonjour Serge. Bonjour Nicole. Hier c'était le 82e anniversaire du débarquement et pour fêter ça, je vous propose d'écouter American Patrol de Glenn Miller. Ça date de 1940, pas de problème. Et puis Nicole, bonjour Serge. Bonjour Nicole. Une envie d'écouter Pierre Pacheté, elle est d'ailleurs et c'est une belle envie Nicole.

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La grande et belle chanson pour Pierre Bachelet. Véronique me dit bonjour Serge, bonjour Véronique. Serait-il possible de partager les Carpenters avec Sing a Song en 1973? Oui. Et puis j'ai vu également une demande de Raphaël, si je ne m'abuse, qui me demande Marie Laforêt avec cadeau. Tout ça est très possible.

0: Hier soir dans la cuisine, je préparais le dîner. Quand mon petit garçon est entré, il m'a tendu un morceau de papier griffonné. J'ai essuyé mes mains sur mon tablier, je l'ai lu, et voici ce qu'il disait.
1: Pour avoir fait mon lit toute la semaine, 3 francs. Pour avoir été aux commissions, 1 franc. Pour avoir surveillé le bébé pendant que toi tu es allé aux commissions, 1 franc 25. Pour avoir descendu la corbeille à papier, 75 centimes. Pour avoir remonté la corbeille à papier, 1 franc et 10 centimes. Pour avoir arrosé les fleurs sur le balcon, 25 centimes. Total, 9 francs et 85 centimes.
0: Je l'ai regardé. Il se tortillait en mâchant son crayon. Et une foule de souvenirs sont revenus à ma mémoire. Alors j'ai pris son crayon, j'ai retourné la feuille, et voilà ce que j'ai écrit.

0: cadeau. Quand il avait fini de lire, il avait un gros chagrin dans les yeux. Il a levé la tête et a dit
1: « Maman, je t'aime très beaucoup. »
0: Il a repris son papier, l'a retourné et en grosses, grosses lettres,

0: C'est cadeau.
1: Ah bah oui, c'est cadeau. On a un beau cadeau pour vous. Passez l'après-midi en compagnie de Gisèle. Bonjour Gisèle.
2: Bonjour Serge.
1: Alors dites-moi, qu'est-ce que vous avez proposé de bon ?
2: Ah, écoutez, côté musique, on est gâté évidemment parce que on va avoir du romantisme, on va avoir du rythme, du blues, du jazz, on va avoir des années 80 qui vont ramener à du rock. Enfin bon, on va passer par toutes sortes d'émotions. Une musique évidemment, ça c'est typique à Viva Plus, mais aussi nous allons papoter, nous allons jazzer, ça c'est ce qu'on dit à Liège. Et donc nous allons échanger sur un sujet que je vais vous proposer tout à l'heure.
1: D'accord. Parfait, bah bon après-midi. Et nous, on se retrouve, on est lundi demain, lundi à partir de 9h30. Bonne émission, Gisèle.
2: Merci Serge, à bientôt.
1: À bientôt.

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1: Il est midi, je suis ravie de vous retrouver. On est ensemble jusqu'à 16h aujourd'hui, comme chaque week-end. Le Flash Info tout de suite avec Marie-Laure de Kharkov.
2: Bonjour et merci d'être là. De nouvelles attaques russes dans le sud-est et le centre de l'Ukraine ce dimanche. Bilan 2 morts selon l'armée de l'air ukrainienne. La Russie a visé le pays avec 236 drones la nuit dernière, dont 215 ont été interceptés. Ces nouvelles attaques interviennent alors que le président ukrainien Volodymyr Zelensky doit rencontrer aujourd'hui à Londres son homologue français Emmanuel Macron, le chancelier allemand Friedrich Merz et le premier ministre britannique Keir Starmer. Plus d'un 1 200 000 personnes rassemblées à Madrid pour suivre une messe célébrée par le pape Léon XIV. Les autorités ont mis en place un vaste dispositif logistique. Le souverain pontife conduira également la procession du Corpus Christi sur quelques centaines de mètres. 400 personnes libérées au Nigeria. Elles avaient été enlevées par le groupe djihadiste Boko Haram. Les enlèvements de masse avec libération contre rançon sont régulièrement pratiqués par les islamistes. Depuis 2009, une insurrection djihadiste menée par Boko Haram, puis par son rival, l'État islamique en Afrique de l'Ouest, a fait des dizaines de milliers de morts et des millions de déplacés. En France, la petite commune de Fleurance, dans le département du Gers, se prépare à rendre hommage à Liana. Ses parents ont annoncé leur présence à cette marche blanche qui commencera à 15h. La mairie attend 5000 personnes. Le corps de Liana, 11 ans, disparu le 29 mai, a été retrouvé jeudi dernier sur un site agricole. Chez nous, la police particulièrement visée sur les réseaux sociaux. Des vidéos circulent montrant des arrestations musclées, des jeunes insultés, des symboles nazis visibles, et cela suite au rassemblements et manifestations d'étudiants liés à la réforme de l'enseignement. La ville de Bruxelles compte ouvrir une enquête. La police s'est exprimée par communiqué. Elle estime qu'il est important de rester prudent dans l'interprétation de ces images. Les services de police les analyseront en interne afin de clarifier les circonstances et de vérifier si d'éventuels faits répréhensibles ont été commis. Dimanche de sport avec du tennis et la finale homme de Roland-Garros. Zverev Koboli qui de l'allemand ou de l'italien l'emportera. Alexander Zverev, tête de série numéro 2 et grand favori. Flavio Koboli, lui, est l'invité surprise. 14e mondial, il arrive avec de la fraîcheur puisqu'il a bénéficié du forfait de son compatriote Matteo Arnaldi en demi-finale. Le match débute à 15h. Voilà, fin de ce flash. Bientôt l'heure de passer à table. Alors d'ores et déjà, bon appétit.
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Bienvenue si vous rejoignez Viva Plus. Merci de votre fidélité. Nous sommes ensemble jusqu'à 16h, comme chaque week-end. Et bah écoutez, c'est tout en douceur qu'on va commencer. On a du beau monde dans votre programme de ce dimanche. Écoutez-moi plutôt ce qui se passe là derrière moi. C'est chef-d'œuvre de 1976 où la guitare de Carlos Santana chante à merveille. Et bien écoutez, ce sera le grand frisson avec ce titre Europa. Il y aura également

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0: Un grand moment, n'est-ce pas? J'espère que vous avez profité.
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0: Et oui, nous sommes ensemble jusqu'à 16h. Je vous accompagne tout au long de cet après-midi qui démarre bien, il faut le reconnaître. Un petit rayon de soleil, pas de pluie, ça c'est déjà une bonne nouvelle. On vous souhaite un très bon dimanche à l'écoute de Viva Plus. C'est un immense plaisir d'être là, de partager ces moments musicaux avec vous, mais pas que, puisque nous allons papoter ensemble. Nous sommes ensemble durant 4 heures. On va discuter, échanger, passer du bon temps. Merci d'être là. Et bienvenue à bord. Alors je ne vous ai pas tout annoncé sur votre programmation. Il y a des petites surprises évidemment. Et en voici une.

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1: Alors, est-ce que c'est du vécu? J'en sais rien, mais quand on l'écoute, on le croit, notre grand Jacques Brel. Alors aujourd'hui, à 12h37, de quoi allons-nous papoter aujourd'hui? Eh bien écoutez, moi je vais attirer votre attention sur les réseaux sociaux. Oui, j'aimerais savoir quelle est la plus belle chose que les réseaux sociaux vous ont permis de vivre. Est-ce de l'amitié? Est-ce de mieux vous exprimer sur certains sujets? D'avoir confiance en vous? De donner votre avis de manière différente, cachée derrière un écran? Qu'est-ce que les réseaux vous ont apporté? Des recettes de cuisine peut-être? Des bricolage, d'autres choses, je sais pas moi. Peut-être aussi que grâce aux réseaux sociaux, vous en apprenez davantage sur ce qui se passe dans votre région. Racontez-nous un petit peu ce que les réseaux sociaux vous apportent au quotidien. Vous le faites via notre page Facebook Viva Plus. Rejoignez-nous si ce n'est encore fait. Venez. Un groupe fort sympathique qui vous accueille avec beaucoup d'amour, je vous promets. Vous verrez, vous serez accueillis comme des petits rois par tous nos fidèles auditeurs et auditrices. Alors, je vous annonçais tout à l'heure, on le retrouve, Joe Cocker, comme promis, You Are So Beautiful. Il y aura aussi Mike Brandt et juste derrière Wilson Pickett, que du beau monde, pour passer un bon dimanche.

0: C'est le week-end, j'espère que vous profitez un maximum. Bon, on en profite comme on peut. Hier, on a encore eu de la pluie, mais c'est pas grave. Aujourd'hui, le temps a l'air de se stabiliser davantage. Un petit rayon de soleil qui fait du bien. Et puis normalement, pour les jours à venir, je pense que ça va rester à l'identique. Donc, on va croiser les doigts, on va faire en sorte que ça reste comme cela. Nous allons rester positifs grâce à ce temps. Bah écoutez, on fait plein de choses hein. En extérieur, c'est assez appréciable. Alors aujourd'hui, après la confesse du dimanche matin, il y a la papote du dimanche après-midi sur Viva Plus. Bah oui, écoutez, on échange ensemble via le groupe Facebook de Viva Plus. Rejoignez-nous si ce n'est encore fait. C'est tout à fait gratuit, c'est sympa. On peut faire des rencontres très agréables. Y faire des rencontres d'amitié et voire même plus. Donc n'hésitez pas, rejoignez-nous, c'est fort sympa. Ce qui est agréable, c'est de faire connaissance avec vous. Alors aujourd'hui, nous parlons des réseaux sociaux. Alors, qu'est-ce que les réseaux sociaux vous ont permis de vivre comme moment incroyable? Qu'est-ce que les réseaux sociaux vous apportent? Est-ce que ce sont des recettes, des bricolages? Je ne sais pas, des vidéos marrantes sur les animaux. Moi, j'adore regarder les vidéos de chats qui se cassent la figure. Alors, ça me fait marrer le matin. Ça me met de bonne humeur. Quoi qu'il en soit, n'hésitez pas, rejoignez-nous sur le groupe Facebook de Viva Plus. On vous y attend et on partage, évidemment, et on échange. Voici Barry White.
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J'espère que vous passez un excellent dimanche en compagnie de nos programmes. Viva Plus vous accompagne chaque jour de la semaine et du week-end avec le meilleur de la musique, le meilleur de vos souvenirs. Et d'ailleurs, ici, je vous emmène, je vous embarque avec le groupe Electric Light Orchestra. It's a Living Thing. Allez hop, c'est parti, jusqu'à 13h.

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1: Il est 13h, j'espère que tout se passe bien de votre côté. On vous souhaite un bon week-end. De suite, votre journal, il vous est présenté par Hélène Remy.
2: Certains policiers bruxellois ont-ils franchi des limites intolérables ces derniers jours lors de manifestations? Si c'est le cas, c'est inadmissible, prévient le bourgmestre Philippe Clause. Les écoles se serrent la ceinture, les académies d'art aussi. À Liège, des professeurs ont protesté ce matin en musique, une musique morose. Couleur rouge-brun, elle laisse des traces sur les vêtements des joueurs. La terre battue de Roland-Garros est produite en Belgique. Une seule usine en fabrique dans notre royaume. Bonjour, le bourgmestre de la ville de Bruxelles réagit au lendemain de la publication de plusieurs vidéos sur les réseaux sociaux. Elles montrent des comportements problématiques de certains policiers. Ces vidéos auraient été tournées lors de manifestations de protestation contre les réformes touchant l'enseignement. Dans l'une d'elles, on voit un agent crier des propos transphobes à l'égard d'un manifestant. Dans une autre, un policier affiche sur son équipement un symbole associé à l'extrême droite. Pour éclaircir les choses, la ville de Bruxelles a ouvert une enquête interne et voici ce qu'en dit le bourgmestre Philippe Clause.
3: Mais la règle est claire, ils ne peuvent pas avoir de symboles sur leurs uniformes ou sur le matériel. Objectivement, c'est une des premières fois que je vois ça, je ne me souviens pas d'un autre cas où on a dû sanctionner par rapport à cela, mais comme je le dis, il y a une enquête qui est ouverte, laissons faire l'enquête.
4: Et par rapport aux propos là, qu'on entend, vous les avez vus j'imagine, qu'est-ce que vous en pensez?
3: Je pense que c'est totalement inadmissible, même si les policiers sont sous pression, même s'ils se font parfois insulter pendant des heures, ils garantissent l'ordre public et la force publique, ils doivent pouvoir garder leur calme, ça n'est pas toujours facile, je le comprends, mais ils sont entraînés pour, ils doivent respecter ça. Et si ces propos et si ces sigles sont vrais, ils sont inadmissibles, ils n'ont pas leur place dans la police, ils doivent être sanctionnés, une enquête interne a été diligentée depuis hier. Mais je le redis, la police, elle se doit plus que tout autre d'être exemplaire.
2: Une enquête interne concernant donc la police locale et Philippe Clause répondait aux questions de Pierre Vandenbulk. Les économies de la Fédération Wallonie-Bruxelles touchent aussi les académies de musique, de danse ou encore d'art plastique. Dès l'âge de 12 ans, les cours deviendront payants. Une centaine d'euros chaque année. Une centaine d'enseignants se sont réunis ce matin à Liège pour contester ces mesures et c'était une protestation musicale. Patrick Lima a assisté à ce concert aux notes revendicatives.
5: L'ambiance est funèbre ce matin à Liège. Une centaine de professeurs et d'élèves des académies de la province ont sorti les instruments et donné de leur voix pour dénoncer les mesures du gouvernement qui touchent au fonctionnement et à l'accès aux académies d'art. Dorothée Pietquin, professeure de guitare, à l'initiative de cette manifestation.
6: Donc la première mesure, c'est l'instauration d'un minerval Fédération Wallonie-Bruxelles à 94 euros qui reviendront à la Fédération Wallonie-Bruxelles et plus aux académies. La deuxième mesure est l'interdiction de demander un minerval complémentaire. Ce minerval complémentaire a toujours servi à financer la location de bâtiments, l'engagement de secrétaires, l'entretien des pianos, l'achat d'instruments.
5: Ces nouvelles mesures pourraient entraîner des pertes d'emplois, des fusions d'académies et donc un accès plus difficile à la culture pour de nombreux jeunes. Pour Émilie Chenois, professeure de musique, c'est une vraie perte dans l'apprentissage des enfants.
7: En fait, quand on apprend un instrument de musique, quand on apprend à porter la voix pour le théâtre, à gérer ses déplacements, ses regards, etc. On apprend à vivre en société, en fait, tout simplement. Ça travaille la mémoire, ça travaille la sociabilisation parce qu'il faut interagir avec les autres.
5: Selon une étude de la Ligue des familles sortie plus tôt cette année, 65% des parents se disent déjà en difficulté par rapport aux frais des activités extrascolaires.
2: Le reportage de Patrick Lima. Un incendie a fait 2 morts hier après-midi à Limal, dans le Brabant wallon. Un adolescent de 16 ans, le fils du propriétaire, fait partie des victimes. L'autre corps n'a pas encore été identifié, explique le procureur du roi. 4 personnes ont également été blessées. La thèse de l'accident est privilégiée. Le feu aurait pris dans la cave de cette habitation, peut-être lors de travaux de découpage d'une cuve à mazout. En France, une marche blanche doit rassembler plusieurs milliers de participants cet après-midi à Florence dans le Gers. La commune de Liana, 11 ans, son corps a été retrouvé jeudi après plusieurs journées de recherche. L'affaire a révélé de graves manquements dans le suivi des plaintes visant le suspect. Ce père de famille de 41 ans était déjà soupçonné de violences sexuelles sur mineurs. Faut-il continuer d'accueillir les touristes russes en Europe alors que la guerre en Ukraine se poursuit? Pour une dizaine d'États membres, la réponse est non. Ils accusent certains pays comme la France, l'Italie ou l'Espagne d'être trop généreux dans l'octroi des visas, comme va nous l'expliquer Olivier Henrion.
8: Près de 500 000 visas touristiques accordés aux citoyens russes par les pays de l'espace Schengen l'an dernier. C'est bien moins que les 4 millions d'avant-guerre. Mais pour la Suède, la Pologne, les Pays-Bas ou encore les Pays-Baltes, c'est toujours beaucoup trop. Alors cette semaine, Johan Forssell, le ministre suédois de la Migration, a lancé un appel à ses partenaires européens.
9: Je ne veux plus de week-end shopping, je ne veux plus de voyages somptueux en Europe, alors que les Ukrainiens meurent sur le champ de bataille.
8: Le ton est ferme, le message vise surtout trois pays, la France, l'Italie, l'Espagne, principales destinations touristiques des citoyens russes en Europe. De son côté, la Commission européenne promet de nouvelles restrictions sur la délivrance des visas, mais pas avant l'année prochaine. D'ici là, les touristes russes pourront continuer de réserver leurs vacances sur les plages méditerranéennes ou dans les stations de ski alpines.
2: Plusieurs centaines d'otages du groupe djihadiste Boko Haram ont été libérés ce week-end au Nigeria. Il serait plus ou moins 400, des femmes et des enfants. L'armée dit avoir mené une opération spéciale. Les captifs étaient détenus dans des conditions difficiles. Boko Haram a régulièrement organisé des enlèvements de masse au Nigeria, notamment dans des écoles. Plus d'1 200 000 personnes sont réunies ce midi à Madrid en Espagne pour suivre une messe du pape Léon XIV. Une foule massée sur la célèbre place de Cibeles où se rassemblent habituellement les fans du Real Madrid pour célébrer les titres du club en football. Ce déplacement du pape en Espagne doit durer une semaine. Il doit notamment rencontrer des migrants aux îles Canaries et célébrer aussi une autre messe à la basilique Sagrada Familia de Barcelone. Après le premier titre de Mira Andreeva hier chez les dames, Roland Garros va sacrer un vainqueur inédit également chez les messieurs cet après-midi. La finale se jouera entre l'Allemand Alexander Zverev, 3e mondial, et l'Italien Flavio Cobolli, 14e. La terre battue utilisée sur les courts de Roland Garros est aussi un peu belge depuis 2 ans. C'est une entreprise belge qui produit cette terre battue à partir de briques broyées. Et Jennifer Istas va nous présenter cette terre battue made in Belgium.
10: Les briques importées de France sont broyées près d'Anvers. L'entreprise d'Alexander Van de Mosselaar est la seule à fabriquer de la terre battue en Belgique. Pour obtenir de la terre battue, l'entreprise utilise des briques fissurées ou trop cuites. L'objectif est d'obtenir une couleur bien précise.
11: Pour moi, c'est un rouge brun doux. Une brique n'est pas l'autre, donc il faut bien connaître le métier. C'est comme un peu la même chose que cuisiner.
10: Depuis 2 ans, la terre battue de l'entreprise couvre les terrains prestigieux de Roland-Garros. Et même si ça ne représente qu'1% de sa production totale, c'est une immense fierté.
11: Quand tu vois la grandeur, donc c'est quand même, ça vous prend quand même. Hein.
12: Vous êtes rentré dans le stade, vous, votre regard, il s'est porté sur quoi?
11: Plus sur la terre battue que sur les joueurs ou joueuses.
10: En France, 30% de la terre battue vient de cette usine. 10 000 tonnes de terre battue sont produites chaque année, rien que pour le marché belge.
2: Une terre battue à voir cet après-midi en direct sur Tipeee en télé. Le match débute à 15h et c'était Jennifer Istas avec des interviews réalisées par Laurent Vandenberg. Les autres rendez-vous sportifs de l'après-midi, le Grand Prix de Formule 1 de Monaco, la première étape du Tour cycliste d'Auvergne-Rhône-Alpes, c'est le nouveau nom du critérium du Dauphiné, il faut s'y habituer. Une première étape déjà bien vallonnée, c'est à suivre en ce moment déjà sur Tipeee. Et enfin, ce dimanche sera peut-être historique pour les diabotins, les U17 peuvent devenir champion d'Europe. Il dispute la finale face à l'Italie et le coup d'envoi, ce sera à 19h. Et voilà pour ce journal. Merci d'être à notre écoute.
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0: horoscope pop au menu de ce dimanche. Et c'est pas pour vous déplaire, j'en suis certaine. Je sais, puisque de la disco, vous en écoutez tous les jours de la semaine dans l'apéro disco avec Philippe de Meuser. Et vous aimez ça. Donc, ce sera autour de Sheila cet après-midi de quitter l'époque yéyée. Elle a osé tout changer et devenir une des reines du dance floor. Nous l'écouterons tout à l'heure dans son intégralité.
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0: Il a la classe. On l'appelle l'artiste à la voix d'or. Et puis, bien entendu, avec cette chanson, c'est un doux frisson de nostalgie qui va vous toucher tout à l'heure. Alors j'espère que vous passez votre dimanche bien entouré à la maison, avec les enfants, la famille, tout ça, les cousins, les cousines, les tatis, les tontons, tout ça, ensemble. Avec des petites douceurs comme celle-ci par exemple, ou d'autres douceurs, hein, c'est vous qui choisissez, avec modération bien entendu. Chicago, If You Leave Me Now, nous restons dans la cour des grands avec ce titre-là. Un titre qui pourtant n'avait pas été choisi pour être sur l'album Chicago X à l'époque. Et finalement, grâce à l'insistance du manager, ce titre figurera sur l'album. Une chanson qui finalement leur vaudra un Grammy Award. C'est pas rien du tout. Non. Bon, c'est pas tout ça. On va poursuivre ensemble si vous le voulez bien. On va commencer avec Mike Oldfield, Moonlight Shadow. Et juste derrière, Adamo, Amour Perdu.
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0: plaisir, Spacer. Eh bien, j'espère que l'après-midi se déroule bien. On a un petit rayon de soleil. Bon, écoutez, j'espère que chez vous, c'est de même. Et j'espère que cette météo va se maintenir un petit peu aujourd'hui. Nous vous avons proposé de parler des réseaux sociaux. Quel est ce petit quelque chose que les réseaux sociaux vous ont permis de vivre, de découvrir, de participer, de rencontrer? Racontez-nous tout ça via le groupe Facebook de Vivia Plus. Alors, vous avez commencé à nous envoyer des messages. Eh bien, nous avons Loustic qui nous fait une petite confidence et je le remercie d'ailleurs. J'y ai rencontré ma chérie. Ah bah écoutez, ça c'est merveilleux. Vous voyez quand même que les réseaux, bon, vous n'êtes pas tous d'accord, mais quand même, les réseaux peuvent, si c'est utilisé à bon escient, vous apporter pas mal de bonnes choses. On continue à papoter ensemble jusqu'à 16h, c'est promis. Côté musique, je vous envoie dans un instant Claude Nougaro, Cécile ma fille.
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difficile de ne pas fredonner, n'est-ce pas? Bah écoutez, allez-y, hein, allez-y, franchement. Vous gênez pas, surtout faites-vous plaisir, faites-vous du bien avec la musique de Viva Plus, c'est important. Alors, ce dimanche aujourd'hui, on est en famille, je l'espère que vous êtes bien entourés, j'espère que vous allez bien et que vous passez un agréable moment avec nous. Aujourd'hui, nous papotons ensemble jusqu'à 16h et nous avons décidé de vous demander quelle est la plus belle chose que les réseaux sociaux vous ont permis de vivre. Vous nous envoyez tout ça via le groupe Facebook de Viva Plus. Alors on essaie d'être positif, s'il vous plaît. C'est vrai qu'il n'y a pas que du positif, mais justement aujourd'hui, on vous demande quelle est la plus belle chose que ces réseaux vous ont apporté. Envoyez-nous vos messages via le groupe Facebook de Viva Plus. Si vous ne faites pas encore partie de cette grande famille, eh bien rejoignez-nous. On est sympa comme tout. On vous envoie des petits cœurs, beaucoup d'amour. Et puis vous faites connaissance avec pas mal de gens. Parfois, ça peut amener à des rencontres. Et c'est le cas pour certains d'entre vous. Et nous en parlerons tout à l'heure. D'ici là, écoutez, je vais vous proposer la musique de Viva Plus. Il va y avoir Julien Clerc, il y aura aussi ceci, Chicago, If You Leave Me Now.

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Ah ben non, on a encore plein de choses à vous proposer. Alors aujourd'hui, jusqu'à 16h, nous papotons ensemble, nous faisons

0: faut en faire. Alors, faut pas regarder, je veux dire, il faut passer là-dessus. Il faut regarder ce qu'il y a de positif. Et alors, nous avons Françoise qui nous envoie un petit message et qui nous dit coucou. Regardez les activités et les sorties de mes amis et en même temps, j'imagine découvrir de nouveaux endroits, peut-être Françoise, et d'avoir rencontré les animateurs, animatrices et de belles rencontres d'auditeurs, auditrices de Viva Plus. Ben voilà, c'est déjà une excellente chose. Et comme je le disais, le négatif, bon écoutez, on le laisse derrière et on ne garde que ce qu'il y a de bon. Maggie Marchand nous dit, j'ai rencontré des amis grâce à Viva Plus. Bon dimanche, merci pour vos messages. Continuez.
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peut-être, avec ce titre-là, Chalalalali, survive à plus des 14h. Ben écoutez, on aura l'occasion de retrouver, pour commencer, Jacques Dutronc. Vous aurez aussi droit au Supremes et beaucoup d'autres choses. Moi, je vous invite à retrouver tout de suite

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1: Déjà 14h, bel après-midi avec Viva Plus dans les oreilles. Dans un instant, votre flash d'information présenté par Marie-Laure de Kerckhove. Bel après-midi, merci d'être là. Un mort et cinq blessés, bilan d'une attaque dans le centre d'Israël aujourd'hui. En fait, ce sont plusieurs fusillades qui ont éclaté selon les secours. Pour l'heure, aucun détail n'a été donné sur l'identité des assaillants. On sait que l'un d'entre eux a été tué par la police. On ignore également les motifs de ces fusillades. Un hommage sous forme de marche blanche dans une heure à Florence, dans le Gard. Hommage à Liana, dont le corps a été retrouvé ce jeudi. Les parents de la collégiennes y participeront. Un suspect, je vous le rappelle, est sous les verrous depuis plusieurs jours, le père d'une amie de Liana, au passé judiciaire chargé de plusieurs plaintes pour viol. Adja Labib, la commissaire européenne en charge de la gestion des crises, est attendue à Bunia aujourd'hui en République démocratique du Congo. Le pays est toujours frappé par une épidémie d'Ebola, 500 cas détectés. L'Union européenne apporte son soutien financier, matériel et technique au pays dans la lutte contre le virus. Chez nous, la police affirme qu'elle analysera les vidéos circulant sur les réseaux sociaux afin de vérifier le comportement de ces agents. Depuis plusieurs jours, des vidéos sont apparues montrant des étudiants arrêtés, malmenés par la police lors de manifestations contre la réforme de l'enseignement. Pour la police, il est important de rester prudent dans l'interprétation de ces images. Elles seront analysées en interne. Les économies du gouvernement touchent aussi les académies de musique, de danse ou encore d'art plastique. Dès l'âge de 12 ans, les cours seront payants, une centaine d'euros par an. Alors à Liège, aujourd'hui, c'était concert aux notes revendicatives. Une centaine de profs et d'élèves des académies de la province ont sorti leurs instruments et donné de leur voix pour dénoncer les mesures du gouvernement. Selon une étude de la Ligue des familles, 65% des parents se disent déjà en difficulté par rapport aux frais engendrés par les activités extrascolaires. Sport, rendez-vous dans une heure pour la finale homme à Roland-Garros, Alexander Zverev contre Flavio Cobolli. Le match débute donc à 15h et dans moins d'une semaine, ce sera la Coupe du Monde de football. Au Mexique, histoire de patienter, on en a profité pour tenter le record du monde de la plus grande ola humaine sur 2 km. Les autorités culturelles mexicaines annoncent que le record est bel et bien battu, sans donner toutefois de détails sur la performance. Voilà, fin de ce flash. Agréable et douce après-midi.
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0: Revenons de l'amour. Bah écoutez, c'est la version originale ici. Tout à l'heure, on nous a voulu la version de Claude François. Bah écoutez, on aura eu les deux versions que vous pouvez choisir comme ça. Vous le connaissez bien, évidemment. Ah ben oui, même en Belgique, il est très connu, bien entendu. Un artiste qui a du génie, un véritable bol d'air frais. Ah ben oui, ça nous vient quand même du Québec, tout cela. Une œuvre pleine de poésie. Robert Charlebois sur Viva Plus avec Demain l'hiver. J'espère que l'hiver a quitté les Québécois et Québécoises. On vous fait un coucou, les amis, aussi, vous êtes nombreux à l'écoute. Et puis une ambiance légère et pétillante va nous rejoindre avec cette chanson, une ritournelle parfaite pour passer un bon dimanche après-midi. Ivan, Boris et moi en compagnie de Marie Laforêt, puis ceci. Eddie, sois bon, sois bon. D'abord, c'est une chanson qui vous a accompagné durant les années 60, mais aussi derrière cette chanson des années 60 se cache quand même un tout premier coup de génie du sponsoring. Hein. Pour financer le projet, Eddie Barclay fait appel à une marque de chaussettes connue. Non, mais une chance que c'était pas des slips ou je sais pas moi, autre chose. Hein. Du coup, ils étaient d'accord d'avancer les sous, mais bon, à une seule condition, c'est qu'ils s'appellent les chaussettes noires. Je suis pas sûre que moi j'aurais apprécié en tant qu'artiste. Bref, ils ont accepté, fort heureusement pour nous, les chaussettes noires, ils seront là cet après-midi. En attendant, musique maestro sur Viva Plus à 14h10. Le Crazy Horse arrive dans un instant. Vic ne rentre pas ce soir.
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En Belgique, on a tendance à se plaindre du temps, de l'hiver. Je peux vous dire que du côté du Québec, c'est vachement autre chose. Moins 35, ça vous parle? On ne se rend pas compte. Nous, quand on a du moins 10 degrés, on se dit ça y est, l'hiver est fini. Mais que non. Du côté du Québec, c'est vachement plus froid. Bref, en tout cas, coucou à nos amis québécois qui nous écoutent. Alors, bel après-midi sur Viva Plus. Un petit arrêt pour vous parler de cette petite croisière que l'on vous a concoctée. 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J'espère que vous n'êtes pas comme moi, vous n'avez pas mal de mer. Quoique, là, sur la scène, ça devrait le faire. Allez, la musique de Viva Plus est là, avec cette petite douceur de l'après-midi.

L'époque des pom-pom-pom, c'était joli quand même, hein. Les années 60 à l'honneur, là à l'instant avec cette chanson. Alors, il est 14h30 pratiquement, on vous souhaite une belle après-midi sur Viva Plus. Aujourd'hui, nous échangeons ensemble comme chaque week-end entre midi et 16h. Et nous faisons connaissance davantage, un petit peu plus chaque jour avec vous. Et aujourd'hui, on vous demande quelle est la plus belle chose que les réseaux sociaux vous aient permis de vivre. Alors, il y en a pas mal d'entre vous qui me parlent. Bon, bah, il n'y a pas que le beau côté des réseaux sociaux. C'est certain, il y a certaines mauvaises choses, certes, mais il y a du bon et du mauvais dans tout. Donc, nous allons garder le positif et en parler ensemble. Alors, nous avons Emmanuel. Emmanuel nous dit « Grâce aux réseaux sociaux, j'ai retrouvé une amie perdue de vue depuis plus de 20 ans. » Et ça, je trouve que c'est quand même une belle chose. Personnellement, j'ai eu cette chance-là aussi. Ça n'a pas de prix, je pense. Hein. Nous avons Martine qui nous dit « La plus belle chose que les réseaux sociaux m'ont permis de vivre, c'est vivre. Plus. Oh ben c'est super gentil Martine. Et cette amitié qui est née avec plusieurs auditeurs et auditrices, c'est vrai que grâce à ce groupe Facebook de Viva Plus, cela vous permet d'échanger avec d'autres auditeurs si vous vous sentez parfois un petit peu seul, de discuter avec d'autres personnes qui ont peut-être des points communs avec vous. Alors n'hésitez pas, rejoignez-nous sur notre groupe Facebook Viva Plus, un groupe bienveillant, c'est promis. Et puis ça vous permet d'échanger aussi et de participer aux émissions de la radio. Donc n'hésitez pas, venez nous rejoindre, c'est tout à fait gratuit évidemment, mais ça je crois que vous le savez. Hein. Allez, de la bonne musique, on en a encore et toujours, assez sans fin, hein. On a un puits sans fond de musique extraordinaire à vous proposer. Gérard Lenormand d'abord, les chaussettes noires ensuite.

0: recette un dimanche après-midi, plein de rythme et de bonne musique, et c'est le cas avec ici ce titre qui nous ramène en 1971. J'adore, hein, je vous avoue. Alors, ce qui va suivre dans votre prochain quart d'heure sur Viva Plus, il y aura Jean-Jacques Goldman, je vois aussi arriver Nina Simone et Daniel Balavoine. Tout ça pour vous.
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Un artiste parti trop tôt, évidemment. On n'a pas eu le temps de découvrir toutes ses capacités, possibilités. Et en chance, il nous a quand même laissé un joli répertoire. Déjà 14h51 et oui, c'est que le temps passe vite. C'est un grand moment que je vous propose. On va revivre ensemble. Enfin, moi pas, parce qu'en 64, j'étais pas encore née, mais vous, vous l'avez peut-être vécu au cinéma, ce grand moment, Shirley Bassey et la BO du film.

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1: Bienvenue à toutes et tous, vous écoutez Viva Plus, merci pour votre fidélité. 15h, le flash d'information vous est présenté par Marie-Laure de Kerckhove. Bel après-midi en notre compagnie, merci d'être là. Un hommage sous forme de marche blanche à Florence dans le Gers, 4 jours après la découverte du corps de Liana, jeune collégienne de 11 ans retrouvée morte dans un silo agricole. Les parents et des centaines d'anonymes y participent. Le suspect, père d'une amie de Liana, est toujours sous mandat d'arrêt. L'affaire secoue la France et la classe politique. Ce dimanche, Dominique de Villepin, candidat à la présidentielle de 2027, suggère la création d'un parquet spécialisé sur les violences faites aux femmes et aux enfants. 100e jour de la guerre au Moyen-Orient, l'armée américaine annonce avoir abattu 2 drones d'attaque iraniens qui menaçaient, selon elle, le trafic maritime dans le détroit d'Ormuz. 100 tonnes de matériel acheminées en RDC pour lutter contre l'épidémie de virus Ebola. Du matériel d'urgence arrivé grâce à un pont aérien de l'Union européenne. La commissaire en charge de ce dossier, la Belge Adja Labib, est d'ailleurs attendue sur place. Selon le dernier bilan de l'Organisation mondiale de la santé, 452 cas ont été confirmés en RDC, dont 82 décès. Chez nous, plusieurs collectifs de parents, d'étudiants appellent la société à descendre dans les rues, lundi, à Bruxelles, 16h, place Poulart. Une marche pacifique en réaction aux nombreux témoignages de violences policières recueillis lors de manifestations contre les mesures d'économie touchant le secteur de l'enseignement en fin de semaine. Sport tennis, finale, homme à Roland-Garros, elle débute à l'instant. Christine Anquet, vous êtes sur place pour nous. Face à face, il y a Alexander Zverev et Flavio Cobolli.
2: Il fait beau, il ne fait pas trop chaud, le toit est ouvert, ce qui est toujours mieux évidemment parce que c'est ça un tournoi du Grand Chelem et c'est avant tout une épreuve en plein air. Les tribunes se sont remplies, les danseurs qui animent la cérémonie d'ouverture de la finale feront place aux joueurs dans quelques minutes, peut-être un quart d'heure. Bref, tout le monde est prêt pour le dernier match de la quinzaine. On avait imaginé que Yannick Sinner serait de la partie, qu'il serait sur le court aujourd'hui. On sait qu'il a été éliminé très tôt, comme quoi il faut toujours éviter de faire des pronostics. Et puis le sport est heureusement plein de suspense et de surprises. Yannick Sinner a laissé la place à un autre Italien, Flavio Cobolli, 14e mondial, et il a très vite laissé le statut de favori du tournoi à Alexander Zverev, numéro 3 mondial. Cobolli ou Zverev, l'un des deux va gagner son premier grand chelem aujourd'hui. Place au jeu dans quelques minutes.
1: Merci Christine et merci à vous de nous suivre. Agréable et sportive après-midi.
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Jackson. Ensemble, ils signent l'un des plus grands tubes de la génération des années 80. On se fera un plaisir de fredonner ce « When the rain begins to fall ». Et puis on va faire un petit bond dans le temps, si vous le voulez bien, vu le crooner Dean Martin, on se retrouve en 1964, alors que les jeunes ne jurent que par le rock and roll à l'époque. Eh bien, notre ami Dean Martin, lui, débarque tout simplement avec cette magnifique balade. Et vous savez ce qu'il fait? Eh bien, il pique tout simplement la place de numéro 1 aux Beatles. Eh oui, Everybody Loves Somebody, c'est pour tout à l'heure.

0: Ambiance sensuelle avec l'un des artistes français les plus romantiques. Qu'est-ce qu'il chante bien l'amour, hein, lui. Avec Marc Lavoine, donc, qui utilise cette voix grave à merveille. Bascule avec moi. Alors, vous êtes prêts pour le petit coup de boost? Attention, c'est parti. Jermaine Jackson et Piazza Dora, c'est tout de suite après ceci.
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l'art de faire rimer le tout avec beaucoup de classe, notre ami Gainsbourg. Bon, écoutez, il faut garder le sourire, quoi qu'il en soit. Bel après-midi sur Viva Plus, on espère que vous allez bien, que vous êtes bien entourés, que vous êtes bien tranquille à la maison, au chaud. Mais je pense qu'il fait bon dehors, hein. On est aux alentours de 18 degrés, donc ça va. Les températures et la météo nous annoncent quand même du beau temps à partir de jeudi, je crois. Mais bon, on va patienter encore quelques jours. Alors, nous papotons ensemble aujourd'hui, on fait connaissance et je vous demandais depuis tout à l'heure quelle est cette chose merveilleuse que les réseaux

sociaux vous ont permis de vivre. Alors nous avons Marianne qui nous dit avoir une très belle amitié, trouver l'amour aussi, le vrai. Alors maintenant, vivons heureux, vivons cachés, nous dit-elle. Nous avons Jean-Charles qui nous dit ça m'a permis de partager mes créations musicales et de maintenir des relations avec des connaissances parfois anciennes et parfois très éloignées. Eh ben oui, évidemment, c'est le but. Et puis nous avons aussi Joël qui nous dit ça se passe en octobre 2008, il n'y avait pas longtemps que j'étais sur, inscrit sur Facebook. Le 25 de ce mois-là, je reçois un message envoyé le 22 par une certaine Véronique. Celui-ci fut mon premier amour en humanité. Fin septembre, début 80, nous étions perdus de vue depuis pas mal de temps. Alors je réponds au message et ce fut un long dialogue. Nous nous revoyons le 29 et puis de nouveau, nous nous sommes mariés en mai 2010 et aujourd'hui, nous vous écoutons tout en travaillant au jardin. Oh, mais écoutez, quelle belle histoire! Vous me fendez le cœur là avec votre histoire, Joël. Mais écoutez, je suis ravie. Je suis ravie parce que de nombreuses personnes nous disent ah, écoutez, les réseaux sociaux, c'est pas bien, il y a des méchancetés. Et c'est vrai, il y en a. Mais il y a tellement de belles autres choses comme votre histoire. Je vous félicite en tout cas que ça dure toujours. Dean Martin, tout de suite.

Vos meilleurs souvenirs, vous les retrouvez sur Viva Plus, évidemment, du matin au soir, du soir au matin, on vous propose vos plus grands souvenirs. Et c'était un plaisir de retrouver Nils Sedaka. C'est pas fini, mais non, de la musique, on en a encore à revendre sur Viva Plus. Des grands moments comme celui-ci, Anne-Marie David, tu te reconnaîtras, Jane Vincent, Biba Peloula, Marc Lavoine, bascule avec moi. C'est ce qui vous attend dans la suite sur Viva Plus. On vous souhaite un bon dimanche, bel après-midi avec nous.

À l'époque, j'aurais bien dit oui, hein, avec Marc Lavoine. Ah oui, bel homme, hein, quand même, faut le reconnaître. 15h40, on est bien. Ah, qu'est-ce qu'on est bien.

utile et de prendre le temps, comme je dis souvent. Alors, nous allons prendre le temps pour vous afin de découvrir vos petits messages concernant notre sujet du jour qui portait sur les réseaux sociaux. Qu'est-ce que les réseaux vous ont permis de vivre de belles choses, j'espère. En tout cas, pour certains d'entre vous, c'est le cas. Et notamment pour Réjeanne, qui nous dit « Les réseaux sociaux m'ont permis de renouer contact avec des amis d'école perdus de vue et de me faire de nouveaux amis grâce à Viva Plus. » Bah écoutez, on est ravis évidemment de participer à ça. Alors Maria nous dit: coucou Gisèle, Facebook m'a fait aimer des personnes de Viva Plus, tant dans l'équipe, on vous aime toutes et tous, super mignon, que parmi les auditeurs, auditrices, d'où est née une belle amitié. Les rencontres sont toujours merveilleuses où que ce soit. Nous avons Marie-Jeanne qui nous dit Facebook égale amitié retrouvée, Viva Plus égale amitié créée. Mais bravo, merci. Et puis on continue, évidemment on est là jusqu'à 16h, continuez à nous envoyer vos messages concernant les réseaux sociaux. Quelles sont les plus belles choses que vous avez pu vivre grâce à eux? Alors grâce à Viva Plus, on découvre ou on redécouvre d'anciens succès qu'on avait pratiquement oubliés, mais celui-ci je pense que vous allez vous le remémorer rapidement. Écoutez-moi ça démarre fort.

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Jambalaya, quel rythme, ça fait du bien, on est en forme. Eh bien, écoutez, on va rester dans un son hyper cool avec Neil Diamond tout de suite, Song Song Blue. Franck Alamo juste derrière, je vais vous emmener jusqu'au top de 15h évidemment, il y aura aussi Pink Floyd avec Money.

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1: Et il est presque 16h, c'est vrai, ça passe vite. Écoutez, je vous souhaite une excellente semaine. On se retrouve le samedi prochain, le week-end prochain. Et de suite, place à l'info avec Marie-Laure de Kerckhove.
2: Merci d'être là pour vous informer avec nous. Plus jamais ça. L'un des slogans écrits sur les banderoles de la Marche Blanche à Fleurance, dans le Gard, en France. Une marche pour Liana, collégienne de 11 ans, retrouvée morte ce jeudi. Ses parents y participent, accompagnés de plusieurs centaines de personnes, toutes vêtues de t-shirts blancs, avec la même inscription. À l'étranger, deux immeubles de la banlieue sud de Beyrouth visés par des frappes israéliennes cet après-midi. Les quartiers visés sont considérés comme des bastions du Hezbollah. Israël a dit frapper le sud de la capitale libanaise en réponse à des tirs du mouvement pro-iranien sur son territoire. Et cela malgré un cessez-le-feu très théorique. Plusieurs élections aujourd'hui au Kosovo, en Arménie, au Pérou. Près de 27 millions de Péruviens doivent élire leur prochain président, le 9e en 10 ans, sur fond de désillusions politiques et d'exaspération face à la criminalité. Et juste à côté, en Bolivie, le Parlement vient d'autoriser l'armée à dégager les routes bloquées par des manifestants. Paysans, mineurs, habitants opposés au gouvernement protestent depuis plus d'un mois contre la pire crise économique que connaît la Bolivie depuis 40 ans. Chez nous, il est plutôt question de crise estudiantine et professorale. Une nouvelle manifestation est d'ailleurs annoncée demain à 16h à Bruxelles par un collectif de parents, de jeunes. Manifestation, il est bien précisé, pacifique, et cela pour répondre à l'intervention de la police ces derniers jours, intervention jugée musclée par plus d'un manifestant. On passe au sport, c'est le match du jour pour les amoureux de tennis, le numéro 2 mondial face au numéro 10, Alexandre Zverev contre Flavio Cobolli. Christine Anquet, vous êtes à Roland-Garros, le match vient de débuter.
3: Il a débuté il y a exactement 34 minutes et Alexander Zverev domine outrageusement les débats et le début de cette rencontre. Il a commencé en prenant le service de son adversaire, ce qui est idéal évidemment pour bien se mettre en confiance et pour toucher le moral de celui d'en face. Et il a réussi un deuxième break pour enfoncer le clou et il s'offre là une balle de 7 qui est une balle aussi de troisième break et qu'il concrétise 6-1 à l'instant pour le joueur allemand numéro 3 mondial et qui joue sa quatrième finale en grand chelem et qui court toujours après son premier titre dans l'un des quatre plus grands tournois du monde. Le premier set, on a compris assez vite qu'il était sans doute dans la poche de Zverev. On sait que tout peut toujours changer en tennis, mais là il est vraiment bien dans son match, il sert bien, il joue bien, il ne fait pas de faute et on sent déjà Cobolli un petit peu impuissant et perdu sur le court.
2: Merci Christine, et on vous retrouvera évidemment dans nos prochaines éditions. Suite à des problèmes techniques, plusieurs plateformes de la RTBF sont indisponibles. Nous travaillons évidemment à régler le problème. Le match de tennis et le Grand Prix F1 de Monaco sont visibles sur Tipeee et la Une Télé. Merci de nous suivre, agréable et douce fin de journée.
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0: Émotion forte à Florence où près de 6000 personnes ont marché cet après-midi en souvenir de Liana, cette fille de 11 ans retrouvée morte il y a quelques jours dans le Gers. Deux jours après le vote sur les réformes de l'enseignement wallonie à Bruxelles, la colère n'est pas retombée. De jeunes étudiants sont à nouveau rassemblés dans le centre de la capitale ce dimanche. Un nouveau vainqueur à Roland-Garros cet après-midi, ça ne devrait plus tarder. La finale est en cours, nous serons avec Christine Anquet à Paris dans quelques instants. Milan Berkmans avec vous pour développer ce journal dans le Gers en France. L'heure est au recueillement dans la petite commune de Florence, trois jours après la découverte du corps de Liana. Une marche blanche rassemble des milliers de personnes cet après-midi. Un moment de communion avec la famille de la collégienne de 11 ans. Beaucoup d'émotion dans le cortège, mais aussi de l'indignation alors que le suspect était visé par des plaintes pour viol et est toujours passé entre les mailles du filet. Marianne Brillo, les parents de Liana étaient en tête de cette marche.
1: Le papa porte une banderole avec la photo de sa fille et ses mots. Liana, plus jamais ça, on t'aime. Tu nous manques. La maman et le petit frère de la collégienne suivent. Les parents entourés par les habitants de Florence et de la région, des fleurs blanches à la main.
2: Ça peut arriver à mes filles, ça peut arriver à d'autres. Et c'est très important d'être ici pour la famille, pour rendre hommage à cette pauvre petite puce. Et voilà, je suis désolée.
3: J'ai des petites filles et l'émotion, bien sûr, qui nous prend à tous. On est là pour les parents aussi, pour essayer de faire quelque chose, de les réconforter, montrer qu'on est là, quoi.
1: La marche s'élance de la piscine où a disparu Liana avant de passer devant son collège. Si tous partagent la douleur des parents, il y a aussi la colère, même si elle reste contenue aujourd'hui.
4: On est bouleversés, en colère. Ça aurait pu être ma fille, ça aurait pu être mon fils. Le mien, à bientôt 14 ans, réalise qu'il y a des fous partout et que malheureusement, ça peut arriver à n'importe qui d'entre nous.
5: Quand on regarde le suivi de ce personnage et de la justice, on se dit, mais comment c'est possible quoi, de laisser un dossier pareil de côté?
1: La marche se termine avec les mots de la tante de Liana.
6: Liana, pardon, pardon pour ce que tu as vécu. Nous t'aimons tellement. Merci.
0: Et à 7h, on précise que les parents de Liana ne connaissent toujours pas les causes de sa mort. Des manifestations sont prévues demain en France devant le ministère de la Justice notamment. Dans le reste de l'actualité internationale, au Liban, des frappes israéliennes ont fait 5 morts dans 2 appartements de Beyrouth. Les deux quartiers sont considérés comme des bastions du Hezbollah. Israël a dit frapper le sud de la capitale libanaise en réponse à des tirs du mouvement pro-iranien en direction de son territoire. Et cela malgré un cessez-le-feu très théorique. 4e jour de mobilisation des élèves et enseignants dans le centre de Bruxelles pour lutter contre le décret programme et les économies annoncées. Le mouvement de contestation ne faiblit toujours pas et ce malgré une longue semaine. Alors qu'est-ce qui pousse ces étudiants parfois très jeunes à se bouger encore et encore? Clara Wirtz leur a tendu le micro ce matin.
7: Les jeunes sont en train de prendre conscience des choses. Ils sont en train de prendre conscience que le fait qu'ils aillent se mobiliser, le fait qu'ils aient l'occasion d'aller témoigner auprès de leurs proches, auprès des professeurs ou même auprès de différents médias, je pense qu'ils sont en train de se rendre compte que leur voix compte et qu'on peut changer les choses même à notre échelle et même quand on pense qu'on ne peut pas.
8: Moi, je me sens révolté là-dessus. Je me dis qu'on ne nous écoute pas.
9: Parce qu'il en va de notre avenir, de mon avenir, de l'avenir de mes profs que je côtoie tous les jours, en fait, que je côtoie tous les jours depuis 12 ans maintenant, je suis en dernière année. Il en va vraiment juste de l'avenir aussi de cette société parce que des élèves mal instruits, mal éduqués, et une éducation qui est mise en péril, c'est une société aussi, toute une société qui est mise en péril.
0: Des élèves interrogés par Clara Wertz avec l'aide de Jennifer Istas. Une nouvelle manifestation est annoncée demain à 16h à Bruxelles par un collectif de parents et de jeunes. Une manifestation, il est bien précisé, qui sera pacifique. Et cela pour répondre à l'intervention de la police. Ces derniers jours, intervention jugée musclée par plus d'un manifestant. Les suites du violent incendie qui a complètement ravagé un entrepôt hier à Anderlecht, boulevard Maurice Herbette, en région bruxelloise. On apprend cet après-midi que plusieurs corps ont été découverts dans les décombres, une information confirmée par le parquet de Bruxelles. Selon nos informations, un père et son fils, grossiste en saumon fumé, sont décédés. C'est l'apogée de 2 semaines intenses sur la terre battue parisienne. La finale de Roland-Garros, c'est en ce moment. Le numéro 2 mondial face au numéro 10, Alexander Zverev contre Flavio Cobolli. Christine Anquet, vous suivez ce match pour nous à Paris. Alors, où en est-on dans ce match ?
10: On en est à 1-7 partout dans cette finale, le dernier match du tournoi évidemment. 1-7 partout, tant mieux pour le spectacle, tant mieux pour le suspense, parce que la première manche était à sens unique. 6-1 pour Alexander Zverev, numéro 3 à l'ATP. Flavio Cobolli, numéro 14, était perdu, était crispé, mais il s'est ressaisi, il frappe mieux maintenant, il est plus agressif, il est plus conquérant, il est vraiment entré dans la partie après 1-7 et il a égalisé à une manche partout 6-4. Zverev doit forcément commencer à se poser quelques petites questions, lui qui a déjà perdu 3 finales en Grand Chelem. Les deux joueurs ont déjà refermé la page sur ce qui s'est passé pendant 1h30. Tous les compteurs sont remis à zéro. Le troisième set a commencé il y a quelques instants et c'est un jeu à zéro pour Alexander Zverev.
0: Voilà pour le scénario de ce match. Merci Christine, elle a compris ce match qui n'est pas encore tout à fait prêt d'être terminé. On vous retrouve dans nos prochaines éditions. Suite à des problèmes techniques, plusieurs plateformes RTBF étaient indisponibles cet après-midi. Mais entre-temps, le problème a été réglé, en tout cas pour le site internet. Le match, il est toujours visible sur Typique et sur la Une Télé. Merci de nous suivre. En cyclisme, la préparation au Tour de France a commencé ce dimanche avec la première étape du Tour Auvergne-Rhône-Alpes, l'ancien critérium du Dauphiné. Le Français Alex Baudin s'est imposé après un grand numéro en solo. Le Belge Ramsès De Bruyne a réglé le sprint du groupe des favoris et termine lui deuxième. Ce dimanche sera peut-être historique pour les Diablotins. Les U17 peuvent devenir champions d'Europe en football. Ils disputent la finale de leur Euro pour la première fois. L'adversaire c'est l'Italie. Coup d'envoi à 19h. Ce sera à suivre évidemment en direct sur Ovio. Pour eux, quoi qu'il arrive, ce dimanche restera bien gravé dans la mémoire. Je parle des petits Montois. Aujourd'hui, ils fêtaient leur doudou, le petit doudou, une semaine après les grands. C'est le même combat, Saint-Georges, le dragon, le même décor, la même corde qui entoure l'arène où a lieu le combat. Tout est pareil, sauf que le combat est mené par des acteurs et des spectateurs qui sont des enfants et des adolescents. 3500 enfants au total ont participé à ce combat, dont une quarantaine en situation de handicap, pour lesquels un dispositif particulier avait été mis en place. Reportage de Florence Dussard.
11: Pour les petits comme pour les grands, autour du combat, à la corde, c'est la cohue.
12: Ils sont un peu écrasés, c'est pour ça qu'on essaie de les maintenir un peu.
11: Impossible dans ces conditions à des enfants fragiles de participer au doudou. Alors la ville leur a réservé un espace dédié. Peu importe leur handicap, ils sont une quarantaine aux premières loges. Nicolas Arvan, référent en matière de handicap.
13: Dans la région, on est tous baignés par le Lumson. Voilà, y être, c'est excellent. Cette année, le petit plus, c'est une audiodescription pour les enfants souffrant d'un handicap visuel.
12: C'est le premier bris de lance de Saint-Georges. On a très bien vu le premier.
11: Les enfants, acteurs du combat, ont été préparés pour s'adapter à ce public différent. Céline De Bruyne, échevine de l'égalité des chances.
14: En s'approchant, permettant aux enfants malvoyants de toucher les costumes, par exemple, en baissant la queue doucement pour permettre aux enfants d'attraper du crin, etc.
11: Les parents présents sont particulièrement touchés.
15: Très ému, j'ai versé ma petite larme.
16: Non, mais il a déjà compris qu'il devait tendre ses mains pour avoir des objets, tout ça. Donc, quand on voit le sourire sur son visage, c'est le principal.
17: Elle a chanté pratiquement tout le temps.
11: Et les enfants aussi.
18: Incroyable, très beau doudou. Mon premier, merci à tous.
0: Et dans moins d'une heure, ce sera la remontée de la chasse. Les reliques de Saint-Vaudru. Vaudru retrouveront leur place à la collégiale, ce qui mettra officiellement fin aux festivités de ce doudou 2026. Voilà pour l'essentiel de l'info. Merci de nous suivre.
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0: Dans la rue, de nouveau, dès demain, les étudiants, les profs ne décolèrent pas et pendant ce temps, la police est pointée du doigt pour ses interventions parfois musclées. Des milliers de personnes pour un hommage à Liana en France, cette collégienne de 11 ans retrouvée morte au fond d'un silo agricole. Sport, tennis, finale homme à Roland-Garros, nous serons en direct en fin de journée. La colère des enseignants et des élèves reste vive et elle s'exprimera encore demain. Appel a été lancé à manifester pacifiquement. Pour appel, profs, parents, étudiants s'opposent au décret qui réforme l'enseignement. Ces derniers jours, aux abords de la gare centrale à Bruxelles, il y a parfois eu des échanges très tendus entre jeunes et forces de l'ordre. Des vidéos et des témoignages faisaient état de violences policières. Alors la réponse de la police face à la contestation a-t-elle été trop brutale ? Philippe Claus, le bourgmestre de Bruxelles.
1: C'est toujours compliqué, les images sont difficiles évidemment et je comprends en même temps la colère contre les réformes, mais mon rôle aussi c'est de rétablir l'ordre public dans la ville. Et c'est vrai que quand on pille une épicerie, quand on essaye de pénétrer dans l'enceinte démocratique pour empêcher le Parlement de se réunir et qu'on détruit du mobilier urbain et qu'on met des incendies, oui, la police doit intervenir. C'est toujours une proportion compliquée parce que je peux comprendre en effet les images sont difficiles, mais en même temps, on devait réagir. On ne pouvait pas, dès le début de la manifestation, il y a eu des gros incidents. Et donc maintenant, les enquêtes internes montreront si les différentes actions étaient proportionnées ou pas.
0: Une interview de Pierre Van Den Bul, que la ville de Bruxelles a par ailleurs ouvert une enquête interne suite à la publication de ses vidéos sur les réseaux sociaux. Sur l'une d'entre elles, on voit un policier crier des propos transphobes. Sur une autre, un agent affiche sur son uniforme un symbole associé à l'extrême droite. Comme une pilule qui reste en travers de la gorge, l'APSIM, l'association belge des syndicats médicaux, vient d'introduire un recours contre la loi cadre, la loi qui réforme en profondeur le système des soins de santé. Selon l'APSIM, la réforme met en péril la qualité des soins, leur remboursement, ainsi que les conditions de travail des médecins. Après s'être mobilisé l'été dernier en se mettant en grève, l'APSIM entame un combat juridique. Patrick Aymon, son président.
2: Nous avons eu quelques amendements de cette loi, mais fondamentalement, elle ne résout absolument pas les problèmes de santé, c'est-à-dire les délais d'attente, les malades chroniques, le problème des BIM complets, les problèmes de troubles mentaux, les dépenses importantes au niveau du pharma. Donc, je vais dire, c'est une loi qui est une loi un peu punitive pour les médecins, mais pas une loi constructive. On interpelle le gouvernement en disant la très grande majorité des professionnels des soins de santé ont dit que cette loi allait poser un énorme problème de pratique et vous n'en tenez absolument pas compte. Notre seule possibilité par rapport à tous ces médecins qui ont répondu, donc notre base, c'est de montrer notre désaccord et donc d'introduire ce recours.
0: Une interview de Cédric Loriot, l'APSIM prévient, elle utilisera tous les moyens syndicaux et juridiques pour que cette loi soit revue en profondeur. Deux corps découverts dans les décombres de ce violent incendie samedi à Anderlecht, incendie qui a complètement ravagé un entrepôt. Une information confirmée par le parquet de Bruxelles et selon les sources RTBF, il s'agirait d'un père et de son fils. Une enquête a été ouverte et un juge d'instruction saisi. À l'étranger, les Arméniens appelés aux urnes ce dimanche, élection législative déterminante pour l'avenir du pays. Les électeurs devaient choisir entre le camp pro-européen donné favori et de nombreux petits partis favorables au maintien de l'alliance historique avec la Russie. Olivier Henrion.
3: Moscou ou Bruxelles, c'est le véritable enjeu de ces élections en Arménie, soit poursuivre le rapprochement vers l'Union européenne, voulu par le Premier ministre actuel, Nikol Pachinian, soit renforcer le lien historique avec la Russie, longtemps perçu comme son principal protecteur. Mais cette relation a été profondément ébranlée. En Arménie, beaucoup n'ont pas oublié que Moscou est resté spectateur dans la guerre perdue contre l'Azerbaïdjan. La confiance s'est fissurée et l'idée européenne gagne du terrain. La Russie, elle, multiplie les mises en garde. Les campagnes de désinformation se sont intensifiées avec un message simple : s'éloigner de Moscou conduirait l'Arménie à la crise économique, voire à un scénario ukrainien. Un argument qui trouve un écho dans une partie de la population, car malgré les tensions, l'économie arménienne reste très dépendante de la Russie.
0: Les bureaux de vote viennent de fermer. Les premières estimations sont attendues dans quelques heures. Élection également au Kosovo, troisième législative en 16 mois, avec un enthousiasme qui s'effrite en raison d'une paralysie institutionnelle et des scrutins à répétition qui alimentent la frustration. Un hommage digne et silencieux à Florence dans le Gers. 6000 personnes ont marché pour Liana, 11 ans, retrouvée morte jeudi. Une marche blanche en présence des parents et du frère de la collégienne. En tête de cortège et derrière une banderole sur laquelle était écrit « Plus jamais ça ». Beaucoup d'émotion et d'indignation chez les participants.
4: C'est comme si c'était nos enfants, quoi. Enfin, moi j'ai mal au cœur, hein, parce que je me dis cette petite puce qui a rien fait. C'est inimaginable.
5: Ça peut arriver à mes filles, ça peut arriver à d'autres. Et c'est très important d'être ici pour la famille, pour rendre hommage à cette pauvre petite puce. Et voilà, je suis désolée.
6: Je suis choquée, en colère aussi, très en colère. Je pense que ça ne nous réconfortera absolument pas. Mais voilà, on veut soutenir la famille et montrer qu'on voilà, est là. Et ça peut arriver à n'importe qui et on est tous touchés par ce drame.
0: Et l'affaire devient politique. Dominique de Villepin, candidat à l'élection présidentielle de 2027, propose ce soir de créer un parquet spécialisé dans les affaires de violence faites aux femmes et aux enfants. Dites-le avec des fleurs et pourquoi pas avec des roses, ça passe toujours mieux. Il existe environ 40 000 variétés de roses dans le monde et chaque année, de nouvelles sont créées par les horticulteurs spécialisés. Dans le cadre du week-end des parcs et jardins de Wallonie, le Jardin des Roses au Reux, dans le Hainaut, organisait des visites guidées. Nicolas Rondelet y est allé aussi.
7: Chaque année, entre 100 et 150 nouvelles variétés sont plantées dans le Jardin des Roses. Pour les visiteurs, c'est un émerveillement.
8: Il y a moyen de faire de très belles découvertes et découvrir de nouvelles variétés.
9: Je viens chercher des nouvelles idées et je pense que je vais faire une belle découverte.
10: Les couleurs et comment elles sont composées, c'est magnifique.
7: Depuis 64 ans, le Jardin des Roses d'Ureux est un jardin de concours. Et qui dit concours dit jury. Jean-Pierre Mass est un des membres du jury permanent du jardin.
11: Les producteurs du monde entier viennent présenter ici des rosiers en espérant évidemment obtenir l'une ou l'autre médaille au terme des différents jugements qui auront lieu.
7: Un processus long, les récompenses ne sont attribuées qu'après 2 années de culture des nouveaux rosiers. Et si au départ les critères étaient principalement esthétiques, forme, couleur, parfum, depuis une dizaine d'années, d'autres critères sont apparus.
11: La résistance évidemment aux maladies est en fait fondamentale aussi. La sécheresse évidemment, c'est aussi un des domaines essentiel que nous vivons actuellement. Et donc le rosier doit être capable aussi de pouvoir endurer cela.
7: Il existe près de 40 000 variétés de roses cultivées à travers le monde. Elles portent tout un nom qui n'est attribué qu'après le passage par un concours.
0: Et le Jardin des Roses peut se visiter toute l'année sur réservation. Sport tennis, finale homme à Roland-Garros. Alexander Zverev face à Flavio Cobolli sur place. Christine Anquet. Christine, c'est fait? Pas encore? Suspense? Où en est-on?
12: Un suspense n'est pas encore fait et il est impossible de vous dire qui va gagner ce match et quand il va se terminer. S'il va se terminer en 4-7 ou en 5-7, impossible. Il y a du suspense en tout cas. Mais il y a quand même un joueur qui est devant au score. C'est Alexander Zverev qui mène 2-7-1, 6-1, 4-6, 6-4. On a cru qu'il avait pris l'ascendant il y a quelques minutes, mais il a peut-être cru lui aussi qu'il avait fait l'essentiel en mettant une grosse pression sur Cobolli dans le dernier jeu du 3e set et en le faisant surjouer. Il y a eu break et set pour le numéro 3 mondial. Mais non, dès le début de la 4e manche, l'Allemand a perdu ce qui était son arme principale, son service. Il a commis 2 doubles fautes. Ça a tourné court pour ce jeu de service-là que Flavio Cobolli lui a piqué. Il a fait le break. L'Italien mène maintenant 3-2 et il va servir dans quelques instants. Il s'achemine peut-être vers une égalisation à 2 manches partout. On ne sait pas. Il peut encore se passer beaucoup de choses et dans ce set et dans le match. Cette histoire n'est pas terminée du tout.
0: Merci Christine et match à suivre évidemment sur toutes les plateformes de la RTBF. Voilà, Saintes Infos, merci d'avoir été là. Agréable et douce soirée.
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0: Il est 19h. Mylène Berkmans avec vous pour ces informations. Pardon pour ce que tu as vécu. Ce sont les mots de la tante de Liana, cette fille de 11 ans dont le corps a été retrouvé il y a 3 jours dans le Gers en France. Une marche blanche était organisée ce dimanche dans la commune de Fleurance. Un cortège de près de 6000 personnes, les parents en tête et une émotion très vive. Alors que le principal suspect, le père d'une amie de Liana, était connu de la justice, qu'il avait fait l'objet de plusieurs plaintes, notamment pour viol sur mineur par le passé, mais qu'il était à chaque fois passé entre les mailles du filet, ce qui met à jour les failles importantes dans le système judiciaire français. Et ce soir, le ministre de la Justice, Gérald Darmanin, a réagi. Il vient d'ordonner une revue des 70 000 plaintes impliquant des enfants d'ici au 14 juillet. On précise par ailleurs que les parents Liana ne connaissent toujours pas les causes de la mort de leur fille. Après 100 jours, le conflit au Moyen-Orient ne faiblit pas. Ce dimanche, l'armée américaine annonce avoir abattu des drones iraniens qui menaçaient le trafic maritime au-dessus du détroit d'Ormuz, malgré une trêve. Dans le même temps, Israël a frappé Beyrouth et 2 bastions du Hezbollah. Les premières frappes depuis l'annonce d'un cessez-le-feu la semaine dernière au Liban, annonce faite par leurs alliés américains. Réponse de l'Iran. Ce soir, nous nous tenons prêts à cibler les intérêts américains et israéliens dans la région. Une réponse décisive et douloureuse, je cite, selon le président du Parlement iranien et principal négociateur. Volodymyr Zelensky est arrivé à Londres il y a une petite heure pour une réunion à 4 avec le Royaume-Uni, l'Allemagne et la France. L'Ukraine veut plus de munitions pour ses systèmes de défense antiaérien, alors que les avions russes ont encore frappé ce dimanche en détruisant partiellement un site de stockage de combustible nucléaire dans la région de Tchernobyl. L'Agence internationale de l'énergie atomique s'est dite profondément inquiète sur les réseaux sociaux aujourd'hui, même si les autorités ukrainiennes se voulaient rassurantes sur le niveau de radiation toujours faible dans cette région. Et puis on se tourne maintenant vers Roland-Garros où le match va durer un petit peu plus longtemps puisqu'on est entré dans le 5e set. C'est bon pour le suspense donc. Christine Anquet, vous suivez ça pour nous, dites-nous tout.
1: Effectivement, le 5e set va commencer dans quelques instants. 2 sets partout, cette finale est un petit peu folle. Les deux joueurs ne sont pas forcément toujours en permanence à leur meilleur niveau, mais il y a une énorme dramaturgie. Flavio Cobolli vient d'égaliser à 2 sets partout à l'issue d'un tie-break. Et des tie-breaks, son adversaire Alexander Zverev n'en perd pratiquement jamais à Roland-Garros. Ce n'est que le 3e de sa carrière qu'il perd à Paris. Il en a gagné 26 et tout va se jouer donc. Donc en 1-7 maintenant, et un élément est important, c'est que l'Allemand Zverev semble beaucoup moins bien physiquement que l'Italien Cobolli. Physiquement, il est effectivement en dessous, psychologiquement, il est certainement en plein questionnement aussi, lui qui a déjà perdu 3 finales dans des tournois du Grand Chelem. On n'en tire aucune conclusion, sauf qu'il y a encore du suspense, c'est que Zverev, qui était le favori de cette finale, n'est plus forcément le favori.
0: Merci Christine Anquet pour ces dernières informations en direct de Roland-Garros sur cette finale qui va encore durer un petit peu. Donc ce soir, une autre finale, cette fois c'est en football. Ce soir, nos Diablotins affrontent l'Italie en finale de l'Euro des moins de 17 ans pour un titre qui serait historique. C'est la première fois qu'une équipe de jeunes représentant la Belgique va aussi loin dans ce tournoi. Un match qui est en train de débuter en ce moment et qui est à suivre sur OVIO. Voilà pour ces infos, belle soirée.
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0: Il est 20h. Milan Berkmans avec vous pour ces informations. Je ne partirai pas en vacances avant de les avoir vus un par un. La phrase est signée Gérald Darmanin. Le ministre de la Justice française vient d'ordonner à tous les procureurs du pays de revenir sur 70 000 dossiers de plaintes pour viol ou agression sexuelle sur enfants, et cela avant le 14 juillet prochain. Une réaction qui se veut forte après les failles révélées par l'affaire Liana, cette fille de 11 ans dont le corps a été retrouvé il y a 3 jours dans le Gers. Le principal suspect, un homme de 41 ans, était pourtant connu de la justice. Il faisait déjà l'objet de plusieurs plaintes, notamment pour viol sur mineur. Au moins 10 personnes sont mortes dans le naufrage d'une embarcation au large de Malte alors qu'elle tentait de rejoindre l'Europe. C'est ce qu'annoncent les gardes-côtes italiens qui parlent d'un bateau parti des côtes libyennes avec 60 personnes à son bord. Avec près de 1000 décès, ce début d'année 2026 est le plus meurtrier en mer Méditerranée depuis 2014. À Anderlecht, après le violent incendie dans un entrepôt, hier, plusieurs corps ont été retrouvés dans les décombres, notamment un père et son fils, information confirmée par le parquet de Bruxelles. Une personne que nous avons contactée nous indique avoir eu la confirmation de la police que son cousin et le fils de celui-ci ont également péri dans le sinistre, mais il pourrait y avoir encore d'autres victimes. Le parquet a ouvert une instruction mais ne donne pas davantage de précisions à ce stade. En Formule 1, l'Italien Kimi Antonelli et son écurie Mercedes creusent l'écart en tête du championnat. Ce dimanche, le jeune de 19 ans a remporté le Grand Prix de Monaco, son 5e succès d'affilée cette saison. Le Néerlandais Max Verstappen et sa Red Bull ont calé dès le démarrage, contraints à l'abandon, alors que Charles Leclerc et sa Ferrari se sont encastrés dans un mur. C'était au 6e tour. Direction Roland-Garros maintenant, on tient un vainqueur, c'est l'Allemand Alexander Zverev. Il est venu à bout de l'Italien Flavio Cobolli en 5-7. Et on retrouve tout de suite Christine Anquet qui a suivi cette finale pour nous à Paris. Alors Christine, quelles sont les impressions après ce 5e set et cette finale ?
1: Eh bien, les impressions, c'est que le monde du tennis a un nouveau vainqueur en Grand Chelem, et c'est celui qui l'attendait sans doute le plus. C'était le rêve de sa vie. Il l'a réalisé. Alexander Zverev a enfin remporté un Grand Chelem après 3 finales perdues et autant de petits traumatismes ou de gros traumatismes. Il lui a fallu 5-7 pour venir à bout de l'Italien Flavio Cobolli et 4h16 de jeu. Alexander Zverev va monter sur le podium. Là, à l'instant, le score de cette partie, 6-1, 4-6, 6-4, 6-7, 6-1. Les deux hommes étaient fatigués dans le set décisif, victimes tous les deux de crampes. Zverev semblait le plus atteint au début de la manche, mais non, il avait encore un peu plus d'essence dans le moteur que son adversaire. Et Cobolli est passé un petit peu à côté, ne concrétisant pas ses occasions dans ce cinquième set. Et à 29 ans, la vie de Zverev va changer. Il était considéré comme un loser, un joueur du top depuis longtemps, mais sans grand chelem. Et maintenant, il est un vainqueur de tournoi du Grand Chelem.
2: Alexander Zverev.
0: Voilà pour la remise des prix à Roland-Garros. Alexander Zverev qui remporte donc son tout premier Grand Chelem à 29 ans. Voilà pour l'essentiel de l'actu. Belle soirée.
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0: Il est 21h. Mylène Berkmans avec vous pour ces informations. Journée tendue au Moyen-Orient, malgré la trêve décidée la semaine passée entre les États-Unis et l'Iran au Liban. Israël a frappé deux bâtiments au sud de Beyrouth, des bastions du Hezbollah, bilan 2 morts et 20 blessés. En représailles, la milice chiite annonce avoir ciblé une base militaire au nord d'Israël ce soir. L'État hébreu n'a pas confirmé pour l'instant ces frappes. Hommage émouvant à Florence cet après-midi en France, où 6000 personnes étaient présentes lors de la marche blanche à la mémoire de Liana, 11 ans, dont le corps a été retrouvé vendredi dans un silo agricole. En tête de cortège ce dimanche, ses parents étaient présents avec ce message « Plus jamais ça ». Cette affaire, il faut dire qu'elle secoue la France depuis plusieurs jours. Ce soir, le ministre de la Justice a ordonné le passage en revue rapidement de tous les dossiers qui contiennent des plaintes pour viol ou agression sexuelle sur enfant, soit près de 70 000 dossiers à traiter d'ici au 14 juillet. Des manifestations sont prévues demain en France, devant le ministère de la Justice notamment. À Anderlecht, après le violent incendie dans un entrepôt, hier, plusieurs corps ont été retrouvés dans les décombres, notamment un père, ceux d'un père et de son fils. Information confirmée par le parquet de Bruxelles ce soir. Le parquet a ouvert une instruction mais ne donne pas davantage de précision à ce stade, par respect pour les proches des victimes, mais aussi pour ne pas perturber le déroulement de l'enquête. Roland Garros a un nouveau vainqueur. Alexander Zverev a gagné sur la terre battue parisienne son tout premier grand chelem à 29 ans. Après des hauts et des bas et 5-7 difficiles contre l'italien Flavio Cobolli, 6-1, 4-6, 6-4, 6-7, 6-1, l'allemand est enfin sacré et retire l'étiquette de loser qui lui collait à la peau depuis pas mal de temps, avec notamment 3 finales perdues en grand chelem ces dernières années. Il réalise ainsi le rêve de tout tennisman. Et puis en football, le Danois Christian Eriksen s'effondre lors d'un match amical de préparation à la Coupe du Monde. C'était face à l'Ukraine. Il y a quelques dizaines de minutes, le joueur de 34 ans a vraisemblablement été victime d'un malaise cardiaque. Il a été évacué sur civière et était conscient au moment de quitter le terrain. La fédération danoise a depuis donné des nouvelles rassurantes sur les réseaux sociaux. Le match a été arrêté et cette scène, elle rappelle évidemment celle de l'Euro 2021 où Christian Eriksen, déjà lui, avait fait un malaise quelques mois après cet accident. Le joueur avait pu reprendre au plus haut niveau, cette fois équipé d'un défibrillateur. Il semble que l'appareil ait fonctionné comme il faut ce soir. Voilà pour l'essentiel de l'actualité. Belle soirée à notre écoute.
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0: 22h. Mylène Bergmans avec vous pour ces informations. Les sirènes d'alerte retentissent dans le nord d'Israël, visées par des tirs de missiles iraniens ce soir, après une nouvelle journée d'escalade au Moyen-Orient. Malgré une trêve au Liban, annoncée la semaine dernière par les États-Unis et l'Iran, Israël a frappé Beyrouth cet après-midi et un bastion du Hezbollah, faisant 2 morts et 20 blessés. L'Iran avait menacé d'une riposte cet après-midi. Elle est donc en cours en ce moment. L'armée israélienne dit avoir intercepté tous les missiles jusqu'à présent, mais explique que d'autres tirs sont toujours en cours d'identification et d'interception. Toutes les écoles du pays resteront fermées ce lundi, c'est ce qu'indiquent les autorités israéliennes. Je ne partirai pas en vacances avant de les avoir vus tous un par un. La phrase est signée Gérald Darmanin, le ministre de la Justice française, qui vient d'ordonner au procureur de revenir sur 70 000 dossiers de plainte pour viol ou agression sexuelle sur enfants. Et cela avant le 14 juillet. Une réaction qui se veut forte après les failles révélées par l'affaire Liana, cette fille de 11 ans, dont le corps a été retrouvé il y a 3 jours dans le Gers. Le principal suspect, un homme de 41 ans, était pourtant connu de la justice. Il faisait déjà l'objet de plusieurs plaintes, notamment une pour viol sur mineur. Roland Garros a un nouveau vainqueur ce dimanche soir. Alexander Zverev a gagné sur la terre battue parisienne son tout premier grand chelem à 29 ans, après des hauts et des bas et 5-7 assez difficiles contre l'Italien Flavio Cobolli, 6-1, 4-6, 6-4, 6-7, 6-1. Score final, l'Allemand est enfin sacré et retire l'étiquette de loser qui lui collait à la peau depuis pas mal de temps, avec notamment 3 finales perdues en grand chelem ces dernières années. Il réalise ainsi le rêve de tout tennisman, son rêve. Pas d'exploit pour nos diablotins, par contre, à l'Euro de football des moins de 17 ans. L'équipe belge a perdu face à l'Italie en finale, 1-1 au bout du temps réglementaire, puis 4-2 au tir au but. Une petite désillusion après avoir effacé la France, qui était l'un des favoris de ce tournoi en demi-finale. C'était la première fois que la Belgique était présente en finale dans cette compétition en catégorie de jeunes. C'est la fin de ces infos, belle soirée.
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0: Milan Berkmans avec vous pour ces informations. Après une semaine de trêve au Liban, le Moyen-Orient s'embrase à nouveau. Cette nuit, les sirènes des systèmes de défense antiaérien ont retenti dans le nord d'Israël, où l'Iran a tiré de nombreux missiles. L'État hébreu dit en avoir intercepté plusieurs et décidé de fermer toutes ses écoles ce lundi, alors que l'Iran a fermé une partie de son espace aérien. Ces attaques font suite à des frappes israéliennes au Liban ce dimanche sur des bastions du Hezbollah, frappes qui ont fait 2 morts et 2 blessés. Bilan provisoire. Face à cette montée de violence, Donald Trump a appelé Benjamin Netanyahou pour calmer le jeu hier soir et lui demander d'éviter de riposter. Mais l'état-major israélien dit vouloir continuer ses opérations militaires au Liban pour intensifier la pression sur le Hezbollah et se tient prêt à tirer des missiles en direction de l'Iran, ce qui serait une première depuis la mise en place d'un cessez-le-feu le 8 avril dernier. Le Royaume-Uni, la France et l'Allemagne soutiennent l'idée d'un dialogue direct entre la Russie et l'Ukraine. Cette idée est développée dans une lettre ouverte il y a 3 jours par le président ukrainien que Vladimir Poutine et Volodymyr Zelensky se rencontrent directement. Une annonce qui intervient en marge d'un sommet à 4 pour discuter de défense antiaérienne pour l'Ukraine, à nouveau touchée aujourd'hui par des frappes russes à proximité d'installations nucléaires. En Arménie, le parti du Premier ministre Nikol Pachinian devance nettement ses opposants selon les premiers résultats à minuit. À cette heure, le taux de participation s'élevait à près de 60%. Si ce résultat se confirme, le pays acterait sa distanciation vis-à-vis de Moscou, pourtant officiellement allié de l'Arménie. À Bruxelles, ce lundi, une nouvelle manifestation pour contester les mesures d'économie dans l'enseignement à l'initiative d'un collectif de parents et de jeunes. Manifestation pacifique, précisent les organisateurs, et cela pour répondre à l'intervention de la police ces derniers jours, intervention jugée musclée par de très nombreux manifestants. Roland Garros a un nouveau vainqueur. Alexander Zverev a gagné sur la terre battue parisienne son tout premier grand chelem à 29 ans. Après une finale sur court alternatif face à l'Italien Flavio Cobolli, l'Allemand est enfin sacré et retire l'étiquette de loser qui lui collait à la peau depuis pas mal de temps, avec notamment 3 finales perdues en grand chelem ces dernières années. Voilà pour ces informations. Bonne nuit à notre écoute.
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0: Il est 1h.
1: Milan Berkmans avec vous pour ces informations. Après une semaine de trêve au Liban, le Moyen-Orient s'embrase à nouveau. Cette nuit, les sirènes des systèmes de défense anti-aérien ont retenti dans le nord d'Israël, où l'Iran a tiré de nombreux missiles. L'État hébreu dit en avoir intercepté plusieurs et décidé de fermer toutes ses écoles ce lundi, alors que l'Iran a fermé une partie de son espace aérien. Ces attaques font suite à des frappes israéliennes au Liban ce dimanche sur des bastions du Hezbollah, frappes qui ont fait 2 morts et 2 blessés. Bilan provisoire. Face à cette montée de violence, Donald Trump a appelé Benjamin Netanyahou pour calmer le jeu hier soir et lui demander d'éviter de riposter. Mais l'état-major israélien dit vouloir continuer ses opérations militaires au Liban pour intensifier la pression sur le Hezbollah et se tient prêt à tirer des missiles en direction de l'Iran, ce qui serait une première depuis la mise en place d'un cessez-le-feu le 8 avril dernier. Le Royaume-Uni, la France et l'Allemagne soutiennent l'idée d'un dialogue direct entre la Russie et l'Ukraine. Cette idée est développée dans une lettre ouverte il y a 3 jours par le président ukrainien que Vladimir Poutine et Volodymyr Zelensky se rencontrent directement. Une annonce qui intervient en marge d'un sommet à 4 pour discuter de défense anti-aérienne pour l'Ukraine, à nouveau touchée aujourd'hui par des frappes russes à proximité d'installations nucléaires. En Arménie, le parti du Premier ministre Nikol Pachinian devance nettement ses opposants selon les premiers résultats à minuit. À cette heure, le taux de participation s'élevait à près de 60%. Si ce résultat se confirme, le pays acterait sa distanciation vis-à-vis de Moscou, pourtant officiellement allié de l'Arménie. À Bruxelles, ce lundi, une nouvelle manifestation pour contester les mesures d'économie dans l'enseignement à l'initiative d'un collectif de parents et de jeunes. Manifestation pacifique, précisent les organisateurs, et cela pour répondre à l'intervention de la police ces derniers jours, intervention jugée musclée par de très nombreux manifestants. Roland Garros a un nouveau vainqueur. Alexander Zverev a gagné sur la terre battue parisienne son tout premier grand chelem à 29 ans. Après une finale sur court alternatif face à l'Italien Flavio Cobolli, l'Allemand est enfin sacré et retire l'étiquette de loser qui lui collait à la peau depuis pas mal de temps, avec notamment 3 finales perdues en grand chelem ces dernières années. Voilà pour ces informations. Bonne nuit à notre écoute.
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0: 2h.
1: Milan Berkmans avec vous pour ces informations. Après une semaine de trêve au Liban, le Moyen-Orient s'embrase à nouveau. Cette nuit, les sirènes des systèmes de défense antiaérien ont retenti dans le nord d'Israël, où l'Iran a tiré de nombreux missiles. L'État hébreu dit en avoir intercepté plusieurs et décidé de fermer toutes ses écoles ce lundi, alors que l'Iran a fermé une partie de son espace aérien. Ces attaques font suite à des frappes israéliennes au Liban ce dimanche sur des bastions du Hezbollah, frappes qui ont fait 2 morts et 2 blessés. Bilan provisoire. Face à cette montée de violence, Donald Trump a appelé Benjamin Netanyahou pour calmer le jeu hier soir et lui demander d'éviter de riposter. Mais l'état-major israélien dit vouloir continuer ses opérations militaires au Liban pour intensifier la pression sur le Hezbollah et se tient prêt à tirer des missiles en direction de l'Iran, ce qui serait une première depuis la mise en place d'un cessez-le-feu le 8 avril dernier. Le Royaume-Uni, la France et l'Allemagne soutiennent l'idée d'un dialogue direct entre la Russie et l'Ukraine. Cette idée est développée dans une lettre ouverte il y a 3 jours par le président ukrainien que Vladimir Poutine et Volodymyr Zelensky se rencontrent directement. Une annonce qui intervient en marge d'un sommet à 4 pour discuter de défense antiaérienne pour l'Ukraine, à nouveau touchée aujourd'hui par des frappes russes à proximité d'installations nucléaires. En Arménie, le parti du Premier ministre Nikol Pachinian devance nettement ses opposants selon les premiers résultats à minuit. À cette heure, le taux de participation s'élevait à près de 60%. Si ce résultat se confirme, le pays acterait sa distanciation vis-à-vis de Moscou, pourtant officiellement allié de l'Arménie. À Bruxelles, ce lundi, une nouvelle manifestation pour contester les mesures d'économie dans l'enseignement à l'initiative d'un collectif de parents et de jeunes. Manifestation pacifique, précisent les organisateurs, et cela pour répondre à l'intervention de la police ces derniers jours, intervention jugée musclée par de très nombreux manifestants. Roland Garros a un nouveau vainqueur. Alexander Zverev a gagné sur la terre battue parisienne son tout premier grand chelem à 29 ans. Après une finale sur court alternatif face à l'Italien Flavio Cobolli, l'Allemand est enfin sacré et retire l'étiquette de loser qui lui collait à la peau depuis pas mal de temps, avec notamment 3 finales perdues en grand chelem ces dernières années. Voilà pour ces informations. Bonne nuit à notre écoute.
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